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0: Bonsoir à toutes et à tous, vous écoutez bien l'apérophonie sur Radio Campus 90.8. Aujourd'hui, nous sommes avec le groupe franco-italien Tomo Mauro, un groupe en résidence au ciel dont vous venez d'écouter un titre qui s'appelle Ciao la Bastingue. Et avant de commencer, petite anecdote, j'ai découvert votre groupe à votre concert du Petit Labo le 21 mai. J'ai un ami qui m'a emmené après le concert de Venise, qui sont aussi en résidence au ciel d'ailleurs.
1: Totalement.
2: Yes.
0: Et Thomas, j'étais étonnée de te voir parce que moi je te connaissais du coup sous ton nom d'artiste solo Tom B. J'étais très étonnée.
1: Du midi même. Nous étions vus pour une interview le midi même.
0: Oui, le midi
1: pour
0: même.
1: Mon deuxième projet musical qui est totalement différent de celui-là.
0: Ah oui, vraiment. J'étais très étonnée. Je me suis dit, mais qu'est-ce que tu fais?
1: J'ai deux casquettes dans la même journée.
0: Et je vous ai aussi vu dimanche, un mois après la fête de la musique au bar à l'Ouest.
1: Totalement.
0: Qui était la dernière date de votre tournée.
1: Exactement.
2: Yes.
0: Voilà, et c'est très chouette vos deux concerts. En fait, le premier concert, je te voyais pas trop, Mauro, parce qu'il y avait tellement de monde au Petit Labo que...
3: Ah oui, c'était... il y avait du monde, oui. Après, ça serait plus facilement, du coup.
1: Le Petit Labo, c'est toujours une salle, c'est un bar, café-concert, c'est assez petit.
3: On l'aime, hein.
0: Il y avait un truc qui m'a marqué, c'est... Vous avez tellement le sourire quand vous jouez, ça se voit que vous aimez trop faire de la musique. C'est vraiment un grand sourire tout du long, quoi.
1: On s'est rendu compte qu'on était capable de s'amuser, quoi qu'il arrive, même dans les dates les plus catastrophiques. En fait, on se marre. On se dit, de toute façon, au pire, on est là, autant jouer. Et du coup, on se marre à peu près dans toutes les situations. Que ce soit un super concert ou des conditions catastrophiques, on s'en fout. Si on n'entend rien, on s'en fiche, on joue quand même. Ouais. On se regarde et ça passe à peu près.
0: Et en parlant de ça, c'est passé comment votre tournée, là? Ça va? Pas trop fatigué
3: Du coup, Thomas, il a un peu anticipé qu'il y a eu des dates...
1: des hauts et des bas.
3: Il y a eu des grands hauts et des grands bas, je dirais.
1: Une date à tour un peu compliquée parce que très peu de communication sur place et du coup, on n'a pas eu grand monde. Et en même temps, d'autres concerts à Paris et dans le Morvan qui étaient assez génial avec un vrai public attentif et qui visiblement a bien apprécié. Donc pour nous, c'était assez génial.
3: Finalement, le meilleur concert qu'on a fait, c'est dans la Diagonale du Vide, dans le Morvan.
1: Je pense dans le Morvan. On a un truc entre Nevers, quand on va dans la Nièvre, dans le Morvan, tout ça. Là-bas, on est bien accueillis, on joue bien.
3: C'est vrai. C'était trop cool, cette date. C'était le festival d'amis qui s'appelle La Déconfiture. Et c'est un micro-festival de 120 personnes. Et on a joué... En fait, c'est un festival club. Beaucoup, mais nous on a joué la samedi après-midi et du coup tout le monde a apprécié parce que ça faisait une espèce de coupure de ce qui s'est passé la nuit.
1: Ouais. Et ouais, c'était super, ça, les gens ont vraiment apprécié, donc c'était cool.
0: Mais j'ai vu des petites images de Déconfiture, ça avait l'air trop chouette, vraiment le cadre était trop beau.
1: Ouais.
0: Ça doit être hyper agréable de jouer là-bas.
1: C'est cool, sur une petite scène en extérieur devant des gens qui n'ont pas l'habitude d'écouter ces musiques plus rock indé, mais en fait super réceptif quand même, c'est génial. Ouais.
0: Et est-ce que vous avez un mot à dire sur le titre qu'on a écouté en début d'émission, Ciao la Bastingue, ou plus globalement sur l'album Éphémère?
1: C'est un album qu'on a enregistré il y a maintenant presque 3 ans au début du groupe. C'était vraiment nos premiers morceaux ensemble, on se cherchait un peu, et du coup à la fois on est super content de ce qu'on a fait, et en même temps notre projet a beaucoup changé et du coup on a beaucoup plus de recul et beaucoup moins de... On est moins attaché au morceau maintenant puisqu'en fait on a composé un deuxième album qu'on a enregistré et qui sortira sans doute fin d'année ou début d'année 2027. Et sur celui... Et du coup l'éphémère, en fait on a un peu plus de... On trouve qu'on a évolué en mieux et on est content de l'évolution. Et Ciao la Bastingue, c'est un peu le morceau qui ouvre les concerts, et c'est celui, je pense, qu'on préfère jouer dans le premier album. Il y a un côté... je pense que c'est le morceau où on s'est vraiment rencontré avec Mauro. On a vraiment fait quelque chose ensemble, plus que l'un amène des choses et l'autre suit, et l'un ou l'autre, voilà.
0: Et d'ailleurs, vous êtes rencontrés comment?
3: C'était une mail sur un lieu de travail. En fait, moi, je suis arrivé à Grenoble, du coup, surtout pour un poste de travail, pour un travail ici. Et dans l'entreprise, le premier jour, j'ai écrit un mail parce que pour dire je joue la batterie, j'ai fait du noise, du rock, du punk, si quelqu'un veut jouer avec moi. Et la première réponse, c'était Thomas qui m'a dit allez, let's go.
1: Lui, il est pour moi.
3: Et en plus, du coup, on a commencé à jouer avec un ami à nous. Et le projet qu'on avait commencé, c'était pas rock du tout. On a commencé avec Eric. Du coup, salut Eric.
1: Coucou Eric.
3: On avait un projet qui s'appelle Quitnist, On a un projet, ça existe encore.
1: Il est capable de renaître à tout moment, ce projet. Ouais.
0: Tout moment.
1: Quand bien même Eric revient.
3: Et du coup, on a commencé à jouer tous les trois. C'était plus, ce qu'on faisait, c'était plus du kraut, électro.
1: Noise.
3: Kraut noise.
1: Il y avait des synthés et des batteries. Pour décrire le truc, il y a des synthés et des batteries. Et c'était assez bruitiste et en même temps avec des énormes percus et des énormes...
3: C'était musical, il n'y avait pas de voix, il n'y avait pas de
0: presque
3: chant. Et c'était de l'instru et c'était oui, synthé, batterie. Et bah on était à trois et c'était trop cool. On a fait une petite sortie aussi tous les trois. Puis à un moment donné, Eric a dû repartir aux États-Unis.
1: Il est américain. Ouais. C'est l'anecdote.
3: Oui, Eric from US. Et du coup, on a avancé au moment, on a dit ce qu'on fait, ce qu'on continue. Vu qu'Eric, il était quand même une partie centrale du projet, sans lui, on a dû reconstruire. Déconstruire pour reconstruire un nouveau truc et du coup on a créé ce qui est aujourd'hui Tomauro. Du coup on s'est dit bon, on prend une guitare, on met des distos
1: et on teste.
0: Parce que du coup là le projet s'est arrêté parce que Eric est parti du coup.
1: Ouais, en fait c'est un copain qui est américain qui a vécu à Grenoble 3-4 ans peut-être et qui est reparti vivre aux États-Unis et du coup on l'a pas mal on l'a beaucoup fréquenté quand il était là et du coup il est parti, alors il est revenu 2-3 fois en France, donc on a réussi à refaire des concerts impromptus dans des conditions différentes de ce qui était normalement le groupe, puisque on a dû en faire un où il n'y avait pas de batterie parce qu'on jouait à l'ouest et qu'on n'avait pas pu mettre de batterie, donc on avait joué à trois synthés. Donc le projet est capable de renaître sous des formes complètement bizarres. Vivement le prochain concert de Quitnist.
0: À tout moment, quand il revient, ça repart, quoi.
1: C'est exactement ça.
3: Exactement.
0: Et alors, votre nom de groupe, du coup, c'est Tomauro, et vous appelez Thomas et Mauro. Du coup, c'est juste, vous êtes dit, viens, on combine nos deux prénoms.
1: On n'a pas cherché bien loin. On a eu des idées, on ne trouvait vraiment pas grand-chose. On s'est dit ça.
3: Moi, je le trouve très cool dans le sens que tu peux... Bah, du coup, on peut le prononcer comme on veut, déjà. Il y a une prononciation italienne, une prononciation française, une prononciation anglaise, une prononciation comme on veut, en fait. Chacun prononce comme on veut. Et l'autre côté, c'est qu'il... On n'a pas trouvé pour ça, ce n'était pas la première raison, mais moi je trouve qu'il y a une connexion avec une inspiration aussi qu'on a, c'est Totoro.
1: Qui est un groupe français rennais de math rock un peu, et qu'on aime beaucoup.
0: De math rock, trop chouette. Ouais.
3: Quand j'habitais à Milan, je me souviens, mon coloc, il en avait un poster de Totoro, et mon coloc il avait un concert, du coup, et Tom il connaît bien ce groupe, du coup, c'est par hasard, ce n'est pas créé pour eux le groupe, le nom, mais moi je trouve que...
1: C'est un clin d'œil joli.
3: C'est une connexion, une post-connexion sympa, je dirais. C'était cool.
0: Mais si je ne me trompe pas, vous avez un peu des inspirations math rock dans la rythmique de ce que vous faites.
1: Je pense qu'on mixe vraiment pas mal de trucs assez différents parce qu'on a des inspirations et des influences assez différentes avec Mauro. Enfin, on va dire qu'on se retrouve sur pas mal de choses, mais on a quand même des façons de jouer, d'écouter de la musique un peu différente. Mauro vachement plus punk, vachement plus peut-être vachement plus punk, peut-être plus vénère. Et moi au début j'avais un côté plus pop. Et du coup je pense qu'on voit dans les morceaux à la fois des parties hyper un peu violentes avec la batterie, un peu assez violentes. Et en même temps des lignes mélodiques à peu près, enfin qui sont capables de rentrer dans l'oreille. C'est un peu moi mon apport et celui de Mauro. Donc on a un peu ce truc là.
3: Je pense que ça va se voir encore plus dans les tracks qu'on va sortir, je pense. Ouais. Les dernières, peut-être les deux qu'on ira jouer plus tard, ça sera un peu ce côté guitare mélodique et en même temps un peu de ostinato de batterie qui sont là présents.
0: C'est ce que vous allez jouer en fin d'émission ?
1: Oui. Bon, après, chouette. Ça sera acoustique, donc le côté violent ne sera pas présent. On va jouer nos morceaux les plus calmes. Bon.
0: Et mis à part des influences math rock, vous avez quoi d'autre comme influence et si vous pouvez un peu décrire votre univers musical?
3: Moi je dirais surtout shoegaze. Je pense que pour partir de la définition que Maxime nous a donnée.
1: Ouais, un copain qui nous a fait jouer à Nevers.
3: En fait au début quand on s'est défini un peu notre style de musique, on écrivait noise pop parce que justement comme tu me disais on a ce mélange d'influences noise pop et puis un ami à nous qui nous a trouvé une date qui nous a fait jouer dans son, c'était une date incroyable, c'est trop trop belle, je pense que c'est une des meilleures qu'on a fait parmi toutes les dates qu'on a joué.
0: C'était pas pendant votre tournée?
1: C'était il y a 6 mois,
3: la tournée de l'hiver, la petite tournée de l'hiver.
1: Et il nous a appelé il nous a dit qu'on était du shoegaze hardcore, du coup qui est un peu un mélange de shoegaze, punk hardcore. Ouais. Et en fait, ça correspond vraiment à ce qu'on écoute un peu maintenant. Moi, j'écoute de plus en plus de punk hardcore, de emo, Midwest emo. Oui, je suis un gros fan de shoegaze depuis très longtemps. Donc ça, c'était vraiment ma base, on va dire. Et Mauro, peut-être le côté un peu plus noise, quoi.
3: Ouais, punk. Je pense que c'est plus noise XP. Des fois, j'écoute des trucs même très, très rythmiques. Il y a un groupe japonais que j'ai découvert à un festival qui s'appelle Goat. Goat GP, du coup, parce qu'il y a un autre grand groupe qui s'appelle Goat. Et c'est vraiment des couches de rythme hein, sur l'autre. Moi, je dis que c'est un peu un drone, mais fait avec des rythmes. Oui, c'est un peu les influences loin de ce qu'on fait avec Tom, mais ce que j'ai de ramener un peu à posteriori dans le projet.
0: Et là, vous êtes du coup en résidence au ciel. Comment vous avez connu le lieu et comment vous êtes arrivé à être en résidence au ciel?
1: On est venu répéter dans les locaux à l'heure avec notre premier projet, du coup, avec Eric, Quitnist. On a fait, je pense, 6 mois là-bas. Non, au moins, on a dû faire 4 répètes. Et John, le régisseur du ciel, est venu toquer à la porte et il a dit les gars, j'aime bien ce que vous faites. Si vous voulez postuler, on a un dispositif d'accompagnement qui vous donne accès à un local 7 jours sur 7, 24 heures sur 24, partagé avec d'autres groupes. Et moi, je pense que vous allez être pris parce que j'adore ce que vous faites et je pense que tout le monde va. Enfin, ça devrait le faire, quoi. Ouais. Du coup, on a postulé. Et puis, donc on est rentré avec Quitnist. Et puis, Eric est parti 6 mois après. Et du coup, on a proposé au ciel de dire, on a encore un an à faire. Enfin, encore 6 mois à faire. On vous propose de vous présenter un nouveau projet. On repostule dans 6 mois avec ce nouveau projet. Mais si vous nous laissez les 6 mois pour faire, on vous propose un truc. Et du coup, on a proposé Tomorrow. On a été repris.
0: Trop chouette. Et là, c'est combien de temps en tout que vous y êtes?
1: 3 ans du coup.
3: Troisième année à peu près. Pense que là on est en train de repostuler pour
1: l'année prochaine.
3: Pour l'année prochaine du coup. Et du coup c'est.
1: Ouais. Ça va faire 3, je pense, une année avec Eric et changement de projet et 2 ans ensuite avec le nouveau projet.
3: Je crois oui, si je ne me trompe pas oui.
0: Et vous avez commencé quand et comment la musique? C'est quoi un peu votre parcours musical?
1: Ouais, moi j'ai commencé la guitare il y a longtemps. J'ai découvert. Ouais, je pense qu'il y a 10, 12, 15 ans, j'ai commencé à découvrir des trucs vraiment cool dans les scènes plus indées. D'abord du rock garage, beaucoup. Après, du rock psyché, toute la scène un peu rock psyché des années 2010.
3: Avec Simple Plan.
1: Simple Plan.
3: Simple Plan.
1: J'adore Simple Plan. Non, on a un peu rigolé sur Simple Plan, qui est notre guilty pleasure. vraiment la scène plutôt rock psyché. Après, plutôt shoegaze, où j'en ai vraiment beaucoup, beaucoup, beaucoup écouté. Et puis maintenant, je me dirige un peu plus vers des choses plus punk hardcore, Midwest emo. Mauro, différemment, je pense, du coup.
3: Je pense que c'est un peu le parcours inverse. Je dirais. J'écoute pas, quand même un peu de pop, je l'écoute toujours. Dans mes guilty pleasures, des pop italiennes des années 80, des trucs comme ça, un peu italo-disco et tout. Sinon, j'ai commencé directement un peu avec la batterie. Je pense que le morceau, en vrai, je vais dire un truc simple, mais les morceaux qui m'a amené à jouer un peu la batterie, c'était un morceau de Foo Fighters, de Pretender. Genre, c'était
1: morceau, quoi.
3: Ouais, et en plus, après, j'ai découvert que du coup, il y avait Dave Grohl qui était un batteur meilleur de celui de Foo Fighters, peut-être. Bon, il y avait tout sur cette côté-là. En plus, Dave Grohl, c'est un des meilleurs batteurs préférés. Surtout le live avec Queen of the Stone Age, où il joue Song for Death, je pense, un truc comme ça. Et oui, en fait, j'ai commencé par la batterie et par le rock, simplement. Beaucoup de rock italien aussi, dans mes influences, dans mes écoutes. C'est une grosse scène indépendante italienne des années 2010. Surtout un groupe qui s'appelle Teatro degli Orrori, que je cite tout le temps. Et deux projets qui s'appellent Zvu et Zeus, qui m'ont aussi fait amener dans ce côté un peu plus noisy. Et puis j'ai fait des études de batterie jazz aussi, du coup j'ai un peu étudié le jazz, j'ai pas trop écouté, je pense, un peu par osmose grâce à mon père. Et voilà, ça c'est un peu mon parcours musical en général. Finalement, je me suis aussi dans la communauté, on parlait du ciel tout à l'heure, on adore ce lieu et le fait d'avoir rencontré ici d'autres gens qui font de la musique différente, ce que tu fais, ça te fait découvrir de nouvelles choses.
0: Et ça inspire aussi, je pense.
1: Ah ouais, carrément.
3: Et du coup, avec Verni, avec Los Papam, on a créé une asso de musique électronique, du coup, Malus. Et on fait des concerts éphémères, cachés, on peut le dire.
1: Un peu expérimentaux, on essaie de mettre en avant des musiques bizarres et... Ouais.
3: Bizarres et artisanales.
1: Bizarres et artisanales, voilà, les soirées à perte.
0: C'est système... non, c'est
1: y a, alors il y a deux choses, ouais. Il y a System oui, okay. Oscillant qui est une sorte de collectif label qu'on a monté avec Mauro, Lily et Andrea Maloudz, qui est un peu une sorte de chose qui nous permet de sortir de la musique électronique XP qu'on aime bien, des projets à nous, des projets de copains, copines. Et à côté de ça, c'est le collectif Aperte, où là, on est du coup plusieurs groupes du ciel dedans, donc Los Papam, Verni, Mother Medusa. Et là, le but, c'est d'organiser des événements un peu bizarres dans le ciel, où on fait jouer deux, trois artistes. On leur propose de faire du VJing pour eux. On essaie de faire un truc, un espèce de truc le dimanche après-midi, très cosy, avec la volonté d'être Aperte et de proposer aux gens une expérience musicale un peu différente, quoi. Voilà.
0: D'où le nom du collectif.
1: Exactement.
0: Du coup, tu disais que tu avais fait du jazz, c'est ça ?
3: Ouais, j'ai fait 2 ans de... En fait, j'ai étudié à Milan. Du coup, j'ai fait mes études à Milan de traitement de signal, ingénieur, etc. Et mais en même temps, j'ai essayé d'avoir un diplôme. J'ai pas réussi, du coup. Mais du coup, j'ai fait 2 ans d'études conservatoire de batterie jazz que j'ai pas terminé. J'ai étudié dans ces 2 ans un peu de jazz. Il y avait... Un truc très cool, c'était de jouer sur les solos de Charlie Parker avec l'Omnibook. C'est un grand, très fort saxophoniste. Et il y a tout, du coup, un bouquin, il y a tous les solos de Charlie Parker qui ont été réécrits. Et il y a ce truc du melodic drumming, du coup, c'est de jouer le solo du saxophone de Charlie Parker, mais avec la batterie. Et ça, c'était vraiment parmi l'école de jazz et un peu le formalisme de l'école de jazz. Ce truc là c'était impressionnant, c'est incroyable, ça t'apprend à avoir vraiment l'ouverture sur la batterie et de jouer la batterie d'une façon mélodique plutôt que rythmique.
0: Tu dirais que ça se ressemble en ce que vous faites aujourd'hui, le côté jazz? Est-ce que t'essayes de le mettre dans ce que tu fais aujourd'hui ou est-ce que je trouve qu'il y a encore des sonorités un peu jazz dans ce que
3: je pense pas qu'il y a vraiment des sonorités jazz. Après je sais pas. Ça, c'est plutôt le regard extérieur qui peuvent le dire.
1: Ouais, je pense un peu quand même. Enfin, je pense qu'il y a une certaine approche de la batterie, un peu un toucher, une façon de jouer. Quand même, je pense que ça se sent que tu as fait des études de jazz et ça se voit un peu, je pense. Enfin, ouais.
3: Après,
1: dans les nuances.
3: On tape quand même fort. Hein,
1: on tape quand même comme des bons.
0: Le hardcore jazz.
3: Voilà. Hardcore jazz.
1: Hardcore jazz.
3: On peut dire à Maxime si...
1: Hardcore jazz shoegaze.
0: Ça serait super. Pardon. Très envie d'écouter ça. Peut-être que ça existe déjà.
3: On va le créer. Hein.
0: Et je vous propose qu'on écoute Après l'orage. Est-ce que vous avez un mot à dire sur ce titre avant qu'on le lance ?
1: Bah pareil, c'est un des tracks qu'on joue encore en live. Parce qu'en fait, on joue quasiment que des nouveaux morceaux qui ne sont pas encore sortis maintenant. Parce que ça nous ressemble plus. Et celui-là, on continue de le jouer parce qu'on l'aime, on l'aime quand même beaucoup. Donc voilà.
3: Jouer live, c'est trop cool.
1: Ouais, jouer live, il est vraiment cool. En plus, on s'amuse vraiment bien.

0: Vous écoutez toujours l'apérophonie sur Radio Campus 90.8 et on vient d'écouter Après l'orage de To Maoro. Et moi je suis très heureux, j'adore le shoegaze, vraiment je suis très heureux de vous avoir aujourd'hui, de vous avoir découvert au Petit Labo. Et j'aimerais retourner sur vos sources d'inspiration et d'influence. Est-ce que vous avez des influences, inspirations hors musicales, que ce soit dans le cinéma, dans je sais pas, les livres, les tableaux, etc.
1: Je dirais, moi je sais pas, je peux te parler de ce que je suis en train de faire aujourd'hui au cet homme là, parce que à la dernière interview radio, on nous avait demandé qu'est-ce qui vous inspire dans les textes, des trucs comme ça, et du coup je me suis dit, il y a d'autres trucs dans le réel qui nous inspirent aussi beaucoup. Les textes sont très inspiration par le réel, et du coup l'autre jour je suis tombé sur un bouquin d'une poète russe et qui fait partie d'un courant de poètes qui s'appelle acméisme. Et je me suis dit, ah ouais, c'est sympa ça. En fait, c'est un espèce de truc révolutionnaire. Ils ont un peu voulu changer tout. C'était la courant de ces moments-là. C'était beaucoup symboliste. Du coup, beaucoup trouvaient des messages, des sémiotiques à travers la poésie. Et eux, ils ont dit, en fait, nous, on aimerait bien que ça soit la poésie pour la poésie. Et du coup, c'est des trucs très pour la parole, pour le mot écrit. En plus, c'était stylé de voir du coup un poète du première année 1900, Akhmatova, du coup, un des seuls exemples de femme de l'époque qui essayait d'être très représentée à ce moment-là et de la courante des acméistes. C'était stylé. Et je pense que, pareil, c'est pas vraiment une inspiration directe, mais j'ai trouvé une espèce de connexion parce que du coup, je me suis dit, bon, peut-être par hasard, par combinaison, on parle quelque chose, il y a des trucs qui vont se retrouver par là. Et puis, je sais pas, d'autres inspirations dans les textes, c'est toujours lié à la musique. Mais il y a des groupes qui ont écrit aussi des textes formidables en italien. Du coup, je pense à un groupe qui s'appelle CSI. C'est un groupe italien. Et le texte était vraiment trop bien, vraiment ultra poétique. Et du coup, c'est toujours une inspiration musicale, mais c'est toujours plus la partie texte qui m'inspire aussi de ce groupe-là.
0: C'est quoi dans ces textes en particulier qui t'a inspiré?
1: Il y a un morceau très très beau qui s'appelle Linea Gothica. Dans ces cas, c'est un peu loin, c'est l'inverse de ce que j'ai dit tout à l'heure. C'est très symboliste comme texte. Et la Linea Gothica, c'était une des... comment dire, c'était je pense c'était la dernière, peut-être je me trompe, c'était la dernière comment dire, la, je sais pas si c'était le premier truc où la résistance italienne a démarré pendant le fascisme ou si c'était le dernier truc que la résistance a conquis pendant le fascisme, un des deux, mais peut-être je me trompe. Et du coup ça fait des symbolismes avec la résistance et tout ce qui a mené aussi derrière, les messages. Est-ce qu'il y avait vraiment derrière la résistance? Est-ce que c'était, de la libération ou pas que? Et c'est, bon, c'était un peu symboliste par rapport à ça. Et aussi, il y a des connexions avec des trucs sur la nature et sur le feu par rapport à ça. Voilà, c'était...
0: Et du coup, ça t'en parle du coup, dans tes textes dans Tomorrow?
1: Non, pas trop, mais ça m'inspire en général dans les trucs. Je pense pas trop vraiment ça, j'amène. Mais c'était une des inspirations et tout. Et puis il y a tous les textes de Franco Battiato aussi qui sont incroyables. Ça peut-être s'inspire un peu plus. C'est un autre chanteur italien qui a écrit des trucs formidables. Et pareil, c'est des trucs très humeur, mais dans le réel, pareil, c'est très cool de lire les textes aussi qu'il a écrits. Des fois, c'est métaphore spirituelle et des fois, ça change direct et ça va dans le réel. Ça, c'est très beau. Voilà.
0: Thomas, est-ce que tu as des inspirations à ajouter?
2: J'y réfléchis comme ça et non musical. Moins pour ce groupe parce que j'aurais tendance à avoir des choses, des œuvres qui m'inspirent, mais plutôt pour des choses de musique électronique. Et le côté un peu expérimentation sonore, justement, sur des thèmes que je retrouve, voilà, mais plutôt, mais en fait ça m'inspire plutôt sur la partie électronique de ce que je produis. Et Thomas Auro, je trouve que, enfin, je suis plutôt tendance à m'inspirer de choses musicales très symboliques, ouais, comme tu dis Mao, très ça n'a pas forcément de sens si on le lit, mais en fait pour nous il peut y en avoir un peu quand même. Enfin, il y en a, ouais. Mais c'est, ouais.
0: Et du coup, on en parlait des inspirations et influences. Et après, comment ça marche au niveau processus créatif et comment vous composez à deux?
2: En moins de 5 minutes,
0: D'accord.
2: on arrive, on répète.
1: C'est très urgent, hein, je
2: C'est
1: dirais,
2: très.
1: comme musique dans le.
2: C'est vraiment très. Enfin, c'est assez. À chaque fois, c'est très immédiat. C'est qu'on a une. L'un de nous deux vient avec une idée. Ça peut être un riff de guitare, ça peut être un truc rythmique. Et en fait, on construit un truc là-dessus. Au début, on avait plutôt chacun un peu des idées et l'autre travaillait dessus. Et là, en fait, on a juste une idée, on la amène et en fait, on fait un morceau avec. Et généralement, on ressort de répète 2 heures plus tard avec un premier enregistrement d'un morceau qui est pas forcément celui qui ressemblera à la fin, mais en tout cas, on a une ébauche. Donc ça, c'est franchement, c'est le, on a composé le dernier album vraiment comme ça, quoi. C'est immédiat, c'est urgent. Et là, on se dit, oh bah là, on n'a pas de date prévue, on peut expérimenter. Et en fait, ça vient d'une ligne rythmique, d'un arpège, d'une. Ouais.
0: Donc
2: C'est
0: ça va
2: assez immédiat,
0: vite.
2: quoi.
1: Oui, des fois, il y a une des tracks qu'on a, des prochains morceaux qui est né, je dirais, dans le camion,
2: Ouais.
1: en retour d'une date.
2: Ouais.
1: Et après avoir écouté beaucoup un groupe qui s'appelle Moin, du coup, il y a une partie qui vient de là, je crois.
2: Ouais. Il y a plein plein de choses quoi. Enfin ouais, à un moment ouais, c'est vrai qu'il y a un morceau qu'on va jouer tout à l'heure en acoustique. En fait, on a écouté Moin, qui est un groupe qu'on adore et qu'on a découvert il y a pas enfin il y a pas si longtemps. Enfin moi j'ai découvert il y a pas si longtemps que ça.
0: C'est un groupe de quoi?
2: C'est
1: En même
2: un
1: temps que
2: groupe de
1: toi.
2: rock expérimental parce qu'il y a un côté. Donc, c'est la batteuse s'appelle Valentina Magaletti. C'est une batteuse italienne qui est juste une génie incroyable. Et elle a plein de projets. Elle fait de la musique très expérimentale. Et en même temps, elle a un côté très rock, même des fois, même presque doom. Et c'est assez génial ce mélange. Et du coup, on a écouté leur dernier album et il y a une espèce de chanson très très calme. Et en fait, ça nous a vachement inspiré. On s'est dit, ouais, on peut peut-être partir dans d'autres directions en s'inspirant un peu de cette façon de faire aussi. Voilà.
0: Et vous direz que c'est. Enfin, la musique, quelle place dans votre vie? Enfin, est-ce que déjà vous faites ça à 100% de votre temps ou pas?
2: On a tous les deux des travails à côté, des jobs qui nous permettent de le faire comme on veut, en fait. Pas en termes de temps, mais en termes de décision. On fait ce qu'on veut, quoi.
1: Je pense que si on avait plus de temps, on aurait dédié encore plus de temps.
2: Voilà.
1: Déjà, on a dédié une grande partie de temps à ça.
2: Ouais, c'est littéralement le métier qui n'est pas rémunéré. En fait, je pense que. Bon, en plus, on a des projets un peu à côté.
1: Ouais.
2: Mauro a joué avec une amie qui s'appelle Louise Goupil, qui est aussi en résidence ici. Et à la Fête de la musique, ils ont créé un projet de toute pièce qui vient d'arriver tout récent. Moi, j'ai
0: C'est
2: mon
0: quoi le nom du
2: projet.
0: projet? Qu'on devrait
1: Ça,
0: savoir.
1: c'est une bonne question. Je pense qu'il n'y a pas de réponse à cette question. Il y a une autre question?
2: Pas encore de
1: Il
2: nom.
1: n'y a pas encore de
0: Pas
1: nom, en
0: encore de nom,
1: fait.
0: ok.
1: Non. C'est vraiment très, très primitif. Enfin,
0: Oui.
1: c'est.
2: Et voilà, du coup, on a tous les deux des projets à côté en plus. Enfin, c'est vraiment tout. Ouais, je pense on y passe tout notre temps entre les groupes, les projets et les collectifs et
1: C'est
2: le.
1: beaucoup de trucs qu'on fait aussi pour, entre guillemets, je pense, pour les autres. Du coup, par
2: Ouais.
1: exemple, demain, on a une petite émission, on organise une petite émission radio, du coup, à LT3, avec des gens qui font de la musique expé, électronique. Et du coup, c'est avec Système Oscillante qu'on fait ça.
0: J'ai vu passer le post Insta.
2: Ouais.
1: C'est des lives qu'on fait. Thomas, il joue, mais moi, je serai là pour aider. Des fois, c'est l'inverse. Non, on joue pas, on aide. On a organisé, l'année dernière, on a organisé avec Système Oscillant, du coup, un live au 102.
2: On essaie de faire vivre nos projets et les choses qu'on aime en fait dans tout. Enfin, donc on essaie de faire vivre Tomorrow en essayant d'organiser des dates, en essayant de trouver de quoi faire des tournées, en essayant d'en enregistrer des albums. Enfin, on a enregistré notre deuxième qui sortira en fin d'année. On a nos projets à côté dans lesquels voilà, on organise des sessions radio, des lives, des choses comme ça. On accompagne les potes quand il y a aussi besoin d'aider pour jouer ou des choses comme ça. Enfin, c'est vraiment.
0: Vous arrêtez pas
2: C'est
0: quoi.
2: tout notre temps en fait, je crois.
1: Ouais, je pense
2: C'est à peu
1: que
2: près ça.
1: Si on fait pas ça, on joue à Magic.
2: Voilà, c'est ça. Non, mais ouais, on est vraiment.
0: On joue à Magic. Ouais, non, ça n'a rien à voir.
2: Ouais, ça n'a rien à voir. Mais c'est vrai que nous sommes nous-mêmes deux magiciens. Accessoirement, en plus d'être musiciens.
0: Super. Et juste une question par rapport. Du coup, c'est demain le live RTL, c'est ça ?
2: RTL 3. RTL 3. Ouais, c'est ça, c'est demain.
0: Comment vous faites pour trouver les artistes ? C'est eux qui viennent vers vous ou c'est vous qui. Enfin, c'est des personnes que vous connaissez et que vous...
2: C'est des gens de notre entourage pour la plupart. Et par exemple, on fait jouer Cléo sous le nom de IR, son nom d'artiste, qui fait de la techno, plutôt XP. On a un ami à nous qui s'appelle Acetone, son projet. Moi, je vais faire un live aussi. Et on a la chance demain d'avoir une amie à notre ami Eric, américain, qui est de passage en France. Et donc, en fait, on a réussi à trouver cette occasion aussi pour la faire jouer. Et du coup, demain, il y aura quelqu'un qui s'appelle Billy et elle fait du noise, du gros noise. Je crois que c'est bien vénère. Et voilà. Donc, globalement, on fait jouer nos amis et notre entourage dans des DJ sets et des lives. Et puis, voilà.
0: Et vous, personnellement, ça vous apporte quoi, la musique ? Vous en faites tout le temps, en fait ? Qu'est-ce que ça vous apporte ?
2: Pour en faire autant, j'imagine que ça doit nous apporter du bien-être et du plaisir. Parce que sinon, on le ferait pas. Sinon, c'est vraiment une idée de merde.
0: Non, tu dis, je déteste ça, en fait.
2: Ouais, voilà. Non, je pense que ça nous bouge. Moi, j'aime trop ça, quoi.
1: En fait, c'est des phases. Par exemple, à ce moment-là, je suis... J'ai fait aussi des synthétiseurs, je joue de la musique. Moi, à ce moment-là, je me sens plus, par exemple, à l'aise en jouant à la batterie. Du coup, j'essaie de mettre plus d'énergie sur ça. Et voilà, mais c'est la musique qui a des phases. C'est une autre vie, moi. Je le vois aussi comme une... présence constante et c'est cool.
2: Quand on arrive au bout d'une idée, on va vers une autre, en fait, j'ai l'impression. En fait, il y a un moment où on va faire un projet avec Tomorrow, on va enregistrer un disque, on va jouer quelques dates. Et après, y a un moment, voilà, moi j'achète une guitare acoustique et là je me dis, ah putain, mais en fait, il y a peut-être un autre truc à faire, pourquoi pas essayer des morceaux en acoustique qu'on a fait. Après, il y a un truc aussi de se dire, à un moment, je fais pas mal de synthé et pas mal de musique électronique XP. Du coup, je me mets plutôt là-dedans à ce moment-là. C'est vraiment des trucs au fil de l'eau, quoi. Il y a un moment, on va se dire qu'on organise un événement avec le collectif Perte. Et on va se mettre là-dedans à fond. C'est vraiment, tout arrive les uns après les autres et tout s'enchevêtre plutôt pas mal. Ouais.
0: Et dans votre parcours musical, est-ce que vous avez fait face à des doutes ou des difficultés, quelles qu'elles soient ?
2: Ouais.
1: Oui, tout le temps. Oui, tout le temps, je crois.
2: Il y en a eu pas mal de doutes.
0: Par rapport à quoi, exactement ?
2: Par rapport, par exemple, les premiers morceaux qu'on a faits. À un moment, on s'est dit, ah, c'est marrant, ça ne correspond plus vraiment en fait, à ce qu'on joue, à ce qu'on jouerait ou comment on voudrait jouer. À un moment, on s'est dit, est-ce qu'on intègre peut-être quelqu'un de plus dans le groupe ? Et puis, en fait, après réflexion, on se dit, non, en fait, on est bien à deux. Là, on se dit, il y a tout le temps, on doute et après on en parle et après on se dit, alors on fait ça dans ce cas si on doute. Et si jamais on.
1: Oui, je suis d'accord. Voilà. Je pense que c'est des doutes et ceci des questions. Par rapport au projet, du coup, avec Thomas, c'est. Il y a eu toujours ces doutes sur c'est quoi notre identité, un peu,
2: comment on veut se présenter aux gens qui ne nous connaissent pas forcément, en fait.
1: Oui, exactement. C'est vraiment, qu'est-ce que c'est, c'est quoi notre identité, c'est quoi notre musique.
2: L'esthétique totale, quoi.
1: Et c'est une question qui est toujours là, en vrai. Et j'ai l'impression que maintenant, on a réussi... à avancer sur ça. Évidemment, on n'a pas de réponse, parce que la réponse, peut-être, n'existe pas, mais on a avancé, on a plus une identité qui est cohérente, qui peut-être nous représente un peu tous nous deux dans le projet Thomas, du coup. Et après, ça reste toujours, le doute est toujours là, et la question est toujours ouverte, mais c'est cool d'avoir ce doute-là, c'est un doute positif, je dirais.
0: Ouais, ça vous fait avancer. Aussi, c'est l'impression que ce n'est pas un doute qui vous bloque, quoi.
2: Les questions, elles se posent un peu tout le temps, quand on arrive à la fin de l'enregistrement du premier album, quand on choisit l'identité et la personne avec qui on va travailler pour faire la partie visuelle, la pochette, qui va du coup définir aussi un peu l'identité. C'est un premier album, donc ça compte. Et on en est, par exemple, super fiers d'avoir travaillé avec une amie qui s'appelle Camille, Cam Not Cam, sur Instagram, si vous voulez aller suivre. C'est trop bien ce qu'elle fait. Et en fait, là, c'était des doutes. Et puis après, en fait, on a trouvé un truc qui nous plaît. La question va se poser très bientôt quand il va falloir réfléchir au deuxième album, qui est certes enregistré, mais dont on n'a rien d'autre à côté pour l'instant. On n'a pas de pochette, on n'a pas de visuel, on a peut-être des idées tous les deux de notre côté. Donc là, il y aura aussi des questions. Qu'est-ce qu'on veut donner comme suite à l'image du groupe ? Mais en tout cas, je trouve qu'on s'est aussi bien trouvé et on s'est bien affiné dans ce qu'on aime. Aujourd'hui, je me sens plus à l'aise dans notre identité musicale, visuelle, scénique. Je trouve
1: On a un lieu qui est un peu sacré aussi, que c'est notre salle de répète où
2: Ouais.
1: tous les doutes se questionnent, en fait, j'ai l'impression. C'est avec les instruments et derrière les instruments que souvent on se pose cette question.
0: Et vous diriez qu'aujourd'hui, vous êtes satisfait de ce que vous faites et votre parcours?
2: Bon, franchement, on a enregistré un deuxième album qu'on est trop content d'écouter et de jouer. La preuve, c'est qu'en fait, c'est le nouveau live qui est de 10 morceaux. C'est les 7 prochains nouveaux morceaux qu'on joue. Donc, je pense qu'on en est super fiers. Et celui-là, on a vraiment trop hâte de le faire écouter parce qu'il ressemble vraiment à ce qu'on veut faire tous les deux et à ce qu'on fait tous les deux. Contrairement au premier où c'était de la recherche, de l'expérimentation, se trouver, tout ça. Donc, on est content aussi. Hein. On est super content. Mais c'est vrai que je pense que franchement, moi, j'adore continuer à jouer et défendre ça, quoi.
0: Et ça sort fin 2027, c'est ça?
2: Fin 2026, début
0: Fin 2000,
2: 2027, on ne
0: ok.
2: sait pas encore
0: Ouais.
2: si en mixage en ce moment.
1: Ça peut être aussi plus tard, en fait, ça dépend de
0: Ouais, ça dépend.
1: tous les démarchages. Démarche, démarche,
2: Des
1: démarche.
2: labels, des démarches, de tout.
1: Des dates, etc.
0: Et vous avez d'autres projets en cours et à venir ou pas?
2: Ben, l'album est fini d'enregistrer.
1: On a une date, la seule date, parce que du coup, vu qu'on a joué pas mal, je me dis, c'est pas mal de faire une pause aussi.
0: Oui, c'est bien.
1: Du coup, de faire un peu de moment compo, de réfléchir à toute cette question que Tom disait. Je pense qu'on va prendre un moment de calme, surtout dans l'hiver prochain. Et on a une seule date auquel vous invite, du coup, c'est le 31 octobre à l'Ampérage.
2: Halloween. Et sur l'invitation du groupe ARH, donc ça c'est cool. Après, on va essayer aussi du coup de faire une live session, parce qu'on avait fait une live session il y a 2 ans, qui correspond plus trop au live finalement, puisqu'il a beaucoup évolué. Donc on va essayer de refaire quelque chose aussi, de composer quoi, et puis comme ça on reviendra avec la sortie fin d'année, et ensuite en espérant trouver. Donc, enfin, on va essayer de se remettre tout de suite à chercher des dates, parce que c'est quand même le nerf de la guerre et c'est le plus difficile dans cet écosystème actuel où les salles ferment, les bars et cafés-concerts se font restreindre à tout va. Donc voilà, on va chercher des dates et on va essayer de défendre ce nouvel album.
0: J'espère que vous trouvez des dates, courage à vous.
1: Ah, c'est du DIY, c'est du
2: C'est
1: it
2: dur.
1: yourself. Et à chaque tournée, il y a tournée, c'est des petites tournées qu'on fait. Il y a toujours une date qui se fait annuler. Du coup,
2: Pour
1: maintenant on a
2: l'instant,
1: accepté ça.
2: on a accepté de se faire annuler des
1: Au
2: dates.
1: début, on était en colère un peu. Non, pourquoi on se fait annuler une date? Là, on a un peu accepté, je pense.
2: On était.
1: Bon, une date annulée, c'est
2: C'est
1: pas
2: comme
1: grave.
2: ça.
1: Ouais,
2: Et
1: exactement.
2: bah tant pis, on n'aura qu'à rester à Paris une journée de plus et on ira se balader. Ou alors on ira. Voilà. Ouais, c'est ce qu'on se dit.
0: Est-ce que vous avez quelque chose à ajouter avant le petit live?
2: Bon, rien de particulier pour moi. Mauro, peut-être?
1: Bah, juste toujours un remerciement aux gens qui nous aident, je dirais, qui sont autour de... déjà à Radio Campus, du coup, pour cette interview, et au ciel, du coup, c'est le magnifique, il est magnifique. Et du coup, tous les gens qui, Tom a cité, les vidéos qu'on a fait grâce à Nina, Martin, le batteur de Modern Medusa, qui nous aide souvent dans tous les recordings qu'on fait, et surtout notre ami qui est toujours avec nous en tournée. Et
2: Gilles.
1: Gilles, est vraiment, et aussi c'est le 1 sur 2 d'un projet qu'on aime, Vernis. Et Gilles, vraiment, merci beaucoup parce qu'il est pas avec nous aujourd'hui, mais il est toujours avec nous quand on va jouer. Il adore nos morceaux et il est présent et il fait la fête avec nous quand on est en tournée. Il est vraiment.
2: Il est le meilleur soutien, même quand les dates sont catastrophiques, il est toujours super. Donc voilà, on remercie un peu tous les gens qui nous aident et
0: J'ai l'impression que vous êtes
2: qui
0: bien
2: nous entourent.
0: entouré.
2: Ben, on est super bien entouré, ouais.
0: Et vous allez nous jouer quel morceau?
2: On va jouer Nihome, qui est du coup un nouveau morceau qui apparaîtra sur le nouvel album et qui est celui qui s'adapte sans doute le plus à la version acoustique. Voilà. Et le deuxième, on n'a pas encore trop de nom définitif,
1: Moi
2: mais Mauro, il a une
1: j'avais une
2: première idée.
1: proposition, mais je pense que ça n'a pas trop marché.
2: Ça va pas
1: C'était
2: marcher.
1: show gaz, mais avec beaucoup de O et beaucoup de A. Du coup, show gaz,
2: J'aime
1: mais
2: beaucoup.
1: ça marche pas. Du coup,
0: C'est encore un questionnement.
1: ouais, ça prend trop de temps à expliquer
2: Et
1: le
2: voilà.
1: titre plutôt qu'à le dire, du coup.
2: Il n'y a rien de très bien fait commercialement parlant, puisqu'on joue des morceaux qui n'existent encore nulle part pour personne. Et du coup, voilà, on n'a même pas encore trouvé les noms. Enfin, bref, voilà. C'est notre côté. On s'en
1: Notre
2: fout.
1: démarche.
2: Voilà, c'est notre démarche.
0: Bah, je vous laissais commencer.
2: Et bah allez.
0: Laissez prendre vos petits instruments.
2: Ouais. Je vais placer mon micro comme ça t'entendras plus que ce que je joue à la guitare.

0: Merci beaucoup, Soleil, c'est magnifique. Vraiment, vos deux voix là. Merci beaucoup, Soleil, c'était super.
1: Merci.
0: Et
1: Merci. Merci
0: on arrive
1: beaucoup.
0: à la fin de cette émission. Et juste une dernière petite question. De quoi
1: Ouais.
0: parle le texte?
1: C'est Mauro qui l'a écrit.
2: Bah pareil, c'est joué beaucoup sur des grands, je sais pas, Osimor. Il y a un moment, une partie où je dis simplicité complexe, et c'est un peu ça, un peu qui décrit tout ce que j'ai dit dans le morceau. C'est un peu sur l'exagération, sur les trucs que tu pourrais jamais faire, mais que tu as la possibilité de faire, tu peux pas le faire aussi, mais c'est les trucs que tu veux faire, c'est

0: trop cool non plus. Du coup, voilà, c'est un peu une explication pas trop simple, peut-être,
1: C'est pas simple à expliquer.
0: mais
1: Ça me
0: c'est.
1: va comme explication.
0: Mais c'est, le texte, il n'est pas difficile. Du coup, par exemple, la première partie, il dit. Il y a une partie où il dit un appartement sans fenêtre, sans jamais être pauvre. Et 7 repas par jour, sans jamais avoir faim. Et simplicité complexe, stabilité relative. Et c'est un peu ce que je répète un peu tout le temps.
1: Donc, ça marche super bien la version acoustique.
0: Merci.
1: Merci beaucoup. Et merci à vous d'être venus. Merci beaucoup et merci à Zoé à la technique. Et on se retrouve pour une prochaine apérophonie. Merci d'être resté jusqu'au bout. Bonne soirée.
2: Merci.
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2: Bonjour, chers auditeuristes, et bienvenue sur Radio Campus. Aujourd'hui, je vous emmène dans l'univers incroyable des jardins urbains de Grenoble. Dans cette écoute, vous allez pouvoir suivre une balade urbaine organisée à l'occasion des 48 heures de l'agriculture urbaine et qui s'est déroulée le week-end du 25-26 avril. À Grenoble, cet événement est porté par l'association Cultivons. Mais à l'échelle nationale, ce festival a été créé par l'AFOP. Je vous laisserai découvrir au cours de l'écoute qui ils sont. Nous débuterons notre balade dans la ferme urbaine 1000 pouces, pour ensuite faire un arrêt dans les jardins partagés du Sans Souci. Nous déambulerons un peu dans la ville à la découverte du Mine. Une petite pause s'imposera dans le parc Pompidou. Nous découvrirons quelques mètres plus loin les jardins autogérés de la rue Léo Lagrange. Puis nous partirons à la découverte de l'Éléphane, une épicerie collaborative qui fonctionne entre autres grâce à des bénévoles. Enfin, notre destination finale, le bar Radis, où nous nous délecterons d'un buffet façonné par les mains de notre Caroline, ancienne cuisinière et bénévole investie de Cultivons, et conclure la balade avec les retours des participants et participantes. Merci à tous et à toutes d'avoir rendu cet événement possible et bonne écoute.
3: Les participants de la balade urbaine, ceux qui nous accompagnent pour faire le parcours urbain jusqu'au bar Radis. Est-ce que vous pouvez lever la main, s'il vous plaît?
4: Ouais.
3: Ok, super. Oui, ah bah trop bien.
5: Il y a plein de monde.
3: Ok, alors on va avoir quelques petites choses à vous donner avant de partir. On a des petites enveloppes. Tu distribues? Eh bah distribue déjà les
6: enveloppes. Vous les ouvrez pas tout de suite.
3: Voilà, vous les gardez. Là, on va en ouvrir deux. Dedans, vous verrez ce qu'il y a. Voilà. On voulait aussi vous partager donc un petit carnet avec, si vous le souhaitez, bien évidemment, des prix. Enfin, vous pouvez prendre des notes sur ce que vous voyez, sur les sons que vous entendez, les odeurs, toucher, autres. Voilà, qu'on va aussi vous distribuer. Et derrière, c'est la carte, si je ne m'abuse.
7: On va vous distribuer aussi des photos qui sont des vieilles photos. Et à chaque point, il faudra un peu essayer de voir quelle est la photo, à quel endroit correspond la photo d'avant. Donc à chaque point, vous allez regarder vos photos et puis vous lèverez la main pour celui ou celle qui pense être au bon endroit. Voilà.
3: Ok. Qui a l'enveloppe marquée 1000 pouces, s'il vous plaît?
8: Là.
3: Est-ce que tu peux, s'il te plaît, ouvrir ton enveloppe et puis lire à haute voix, pardon, la question? On est un peu dans le passage. Alors, peux-tu me rappeler ton prénom, s'il te plaît?
8: Daphné.
3: Donc, Daphné va nous lire la question. Il va y avoir plusieurs réponses. Ceux qui savent déjà d'office, si vous pouvez laisser un petit peu le temps aux autres de jouer, ça peut être un peu sympathique. Voilà, je te laisse parler.
9: Quand a débuté l'agriculture? Il y a environ 125 000 ans, 80 000 ans ou 10 000 ans?
3: Si vous voulez, vous pouvez vous positionner par rapport aux réponses. Donc, je ne sais pas, par exemple. Donc, si vous pensez que c'est 125 000 ans, vous pouvez vous mettre là. Claire sera la réponse B. Donc, la réponse B, c'est 80 000. Et si vous pensez que c'est la réponse C, vous pouvez venir me voir.
7: Réponse A.
3: Ok. C'est bon, tout le monde a pris sa place? Ok. Je vous donne la réponse maintenant ou je vous fais mariner un petit peu? Non, ça va, d'accord. Eh bien, c'était donc la réponse C, il y a environ 10 000 ans. Bon, 10 000, 12 000 ans, je ne sais pas, ils ne sont pas tous d'accord avec ça, mais bon, on n'est pas à 2 000 ans près. Donc, voilà. Et ça a débuté donc au Proche-Orient, où on cultive la première céréale. Donc, c'était quand même il y a super longtemps. Hein. Enfin, par rapport à l'échelle de la Terre, non, c'est tout petit, mais par rapport à l'échelle de l'homme, c'était quand même... Et donc, du coup, voilà, Homo sapiens commence dans cette région à sélectionner des plantes et participe à leur croissance en leur offrant des environnements favorables. Donc, on a une deuxième question chez 1000 pouces. Qui a la deuxième? Ok.
9: Depuis quand existent les 48 heures de l'agriculture urbaine? A, 2016, B, 2008, C, 2001.
3: A.
9: Réponse A.
3: B. C. On aurait dû marquer sur les t-shirts, en fait.
1: Ça veut dire les 48
9: heures. Oui, A, 2016, B, 2008 et C, 2001. 48 heures de l'agriculture urbaine.
3: Bah, on essaie de...
5: Je rappelle, les 48 heures d'agriculture urbaine, c'est le festival qui a lieu pendant ce week-end.
8: Et qui est national.
5: Européen.
8: Européen, là.
10: Intergalactique.
3: Il n'y a personne qui veut venir avec moi?
10: Si, si, moi je ne laisse pas toute seule.
3: Ah, ouais, ah merci, non, c'est gentil.
10: Par solidarité.
3: Ah, c'est gentil, merci. Bon, bah il y a quand même une majorité sur la réponse A. Et vous avez bien raison, effectivement, du coup, les 48 heures de l'agriculture ont commencé en 2016 à l'initiative de l'AFOP, qui est donc l'Association française de l'agriculture urbaine. Si quelqu'un sait ce qu'est le P derrière de l'AFOP, je vous
7: propose. Professionnel. Agriculture urbaine professionnelle.
3: Ok, super. Eh ben, je vous propose maintenant qu'on continue la balade.
7: C'est parti.
3: Et on va aller à notre deuxième point.
5: Bonne visite et merci.
3: Merci à 1000 pouces pour l'accueil.
11: Merci.
3: Oui, les vélos.
5: On a un concert ce soir.
7: Non, c'est par là-bas.
3: On arrive au jardin partagé du Sans Souci.
10: Bonjour, bonjour.
11: Bonjour. Alors, est-ce que Mylène est là? C'est toi? Salut, bah, enchantée Claire.
12: Enchantée.
11: Et désolée, j'ai pas eu la possibilité de t'appeler avant.
12: On y est.
11: Ouais. Voilà. Voilà.
12: Vous non, pouvez avancer jusqu'au
11: bout. Ouais, petit bout. Parfait.
12: Ça s'appelle comment?
5: La glycine.
11: Ah, c'est la glycine. Ah,
12: j'aime bien, ça s'embrouille, ça fait bon.
5: Et c'est magnifique, c'est bien.
10: C'est bien.
5: Il y en a qui veulent des fleurs, il y en a qui veulent... manger, il y en a qui veulent des aromatiques. Du coup, chacun plante un peu ce qu'il veut.
12: On fait partie de l'association Brin de Grelinette. On a la gestion de ce jardin depuis plus d'une dizaine d'années. On est tous bénévoles. Voilà, on accueille des nouvelles personnes s'il y en a qui ont envie de se joindre à nous. On essaye de se réunir au moins une fois par semaine pour travailler collectivement le lieu et puis manger sur place les produits du jardin ensemble. Voilà, c'est ça l'objectif. Et puis, bah, on est récemment devenu Refuge LPO aussi.
11: Refuge LPO, c'est quoi?
12: Refuge LPO, c'est la LPO, c'est la Ligue de Protection des Oiseaux.
11: Ah,
12: qui a tout un programme pour inciter les gens à avoir des pratiques vertueuses pour accueillir la biodiversité et notamment favoriser... voilà, la présence de la faune sauvage. Voilà, si vous voulez vous promener, et puis après, si vous avez des questions, n'hésitez pas à venir.
11: Ok.
12: Voilà. Daphné connaît bien le lieu aussi, donc elle pourra répondre à vos questions.
5: Et je ne sais pas depuis quand il y a le jardin du Sans Souci. En fait,
12: j'ai retrouvé dans des photos, des archives, je crois, de début 2000. J'ai vu déjà des photos. Avant, il n'y avait pas cet immeuble-là, ça allait jusqu'au bout.
11: Ah, oui.
12: Ça a été une sorte de jardin, un peu d'insertion pendant un moment. Ça a été le jardin du curé avant, parce qu'on est sur le terrain de l'église. Et Brin de Grelinette, ça fait une dizaine d'années à peu près qu'on gère le lieu. Voilà.
11: Et vous vendez pas du tout votre production?
12: Et on vend pas du tout notre production. L'idée, c'est vraiment de la... On dit qu'on est un jardin expérimental. Donc, quelqu'un qui a envie d'essayer de faire pousser quelque chose, voilà. Le but du jeu, c'est pas la productivité.
11: C'est l'expérience.
12: C'est l'expérience et puis observer comment ça se passe.
11: Oui, d'accord.
5: De profiter du lieu aussi.
12: Et puis de profiter du lieu aussi parce qu'on a une cuisine, une cuisinière extérieure là-bas, on a le four solaire. Voilà, l'idée c'est aussi de passer des bons moments dans un petit coin de nature préservé dans la ville.
11: Et j'ai vu dans le four solaire une boîte d'œufs.
12: Ouais.
11: Ça sert à quoi?
12: Bah, y a des œufs dedans. Enfin, je les ai mis, je me suis pas embêtée à sortir les œufs, j'ai posé ma boîte d'œufs et à midi, on aura des œufs durs.
13: Voilà. Donc il faut au moins 3-4 heures
12: pour... ça, en fait, ça dépend de l'ensoleillement, de la chaleur extérieure, de si on a bien tourné le four solaire au fur et à mesure du soleil.
13: Okay.
12: Il y a beaucoup de facteurs. C'est difficile d'écrire des recettes de cuisine au four solaire.
13: Oui, mais c'est cool.
12: Mais ça monte à peu près, à mon avis, là, ça doit être à peu près à 70-80 degrés.
14: Est-ce que vous nous donneriez quelques notions de permaculture? Parce que là, franchement, quand je regarde, c'est
12: alors,
14: magnifique.
12: C'est simple, il faut intervenir le moins possible. Nous, en fait, on laisse faire, on regarde ce qui se passe, on apprend de quelle fleur, de quelle plante il s'agit, et on désherbe pas beaucoup.
13: Ah oui.
12: On laisse... bah là, vous voyez, il y a les fleurs de renoncule, là, tout ce qui est jaune. Ça, dans un jardin classique, ce serait désherbé, ça n'existerait pas.
13: Jardin partagé, j'enlève tout.
12: Voilà, et ben nous, en fait, on aime bien laisser faire les choses, et puis quand on a besoin de l'espace, après, ben, on va faire un petit peu de nettoyage à cet endroit-là, on va planter quelque chose.
14: Ça doit attirer les pollinisateurs aussi.
12: Exactement.
13: Oui, c'est vrai.
12: Exactement. C'est aussi pour ça qu'on a pas mal de bourrage. Enfin, on laisse en fait les choses se faire et en fait la nature est plutôt bien faite.
13: Mmh, c'est vrai.
12: On a, depuis quelques temps, on observe le jardin avec un piège photo. Donc on a pu observer pas mal d'oiseaux. On a eu un petit hérisson qui avait élu domicile et puis on l'a retrouvé malheureusement décédé devant le jardin. Donc voilà, c'est un peu triste, mais bon, on sait que du coup, il y a de la vie dans le jardin et c'est chouette.
13: Mais quand vous dites que vous intervenez pas du tout, vous utilisez même pas de grelinette ou...
12: Alors, on utilise la grelinette pour travailler le sol quand il y a besoin.
13: Oui.
12: Elle est derrière, d'ailleurs.
13: Ah oui, je l'ai vu.
12: En fait, comme on marche pas sur les parcelles qu'on cultive, souvent, il y a juste besoin d'enlever les quelques herbes qui dépassent. Il n'y a pas de temps. Enfin, but du jeu, c'est de travailler le sol le moins possible.
13: Oui, c'est bien. Ça voilà. Vous avez du temps pour autre chose.
12: Et comme ça, on a du temps pour manger.
15: Ce qui est intéressant à voir aussi, si on fait un lien avec le parcours qu'on est en train de débuter, c'est qu'on a Mille Pouces qui va être une ferme qui va aller vers les restaurateurs, qui va avoir quelque chose de beaucoup plus mécanisé, avec une logique de cycle. Et là, on est plus sur de l'expérimentation et du bénévolat. Tu m'arrêtes si je me trompe sur la forme. Mais du coup, dans le maillage d'une même ville, à quelques endroits près, on se retrouve sur des modèles de production qui sont complètement différents et en même temps qui peuvent être complémentaires. Du coup, on se rend compte que notre ville, elle est essaimée de plein d'endroits où finalement, on n'aurait jamais pensé qu'il y a un jardin là ou que ça a pu être cédé par la mairie, etc. Mais ça existe déjà et on a déjà quelque chose de foisonnant à Grenoble en termes d'agriculture urbaine et donc de production et de manière de faire.
12: Et j'en profite juste pour ajouter qu'en fait ce terrain il appartient au diocèse, que du coup on est en danger par rapport à l'existence parce que ça fait plusieurs années qu'ils nous disent qu'ils veulent vendre. Donc voilà, si on a fait des appels à la ville de Grenoble pour voir s'ils n'avaient pas une possibilité de récupérer le lieu pour pérenniser le jardin. Mais voilà, si jamais vous entendez parler de quelque chose ou si vous avez de l'influence dans ce domaine-là, on aimerait bien que la ville de Grenoble protège ce site. Voilà.
14: Qui devrait se faire
15: Pourquoi tu me regardes? Je ne sais pas.
12: Alors Claire.
15: Je ne suis pas au courant.
14: Non mais avec le nouveau maire, la nouvelle maire, Marès.
12: Eh ben on verra.
14: Voilà, parce qu'elle elle défend pas mal l'écologie. Ça devrait faire. Allez, on va y croire. Et donc si vous voulez monter un jardin partagé, il faut peut-être aller vers les mairies ou les centres sociaux. Là, il y a d'initiatives collectives.
16: Sur les maisons des habitants aussi, il y a beaucoup...
14: Mais c'est ça, les centres sociaux, maisons des habitants. C'est le vieux mot pour maison des habitants.
16: Tout à fait.
15: Est-ce que certaines ont des questions?
17: Qui est-ce qui s'occupe de la culture, de la réflexion autour de tout ça? C'est un peu tout le monde ou...
12: C'est collectif. Okay. On demande à ce qu'il n'y ait pas de modification du jardin en dehors des temps collectifs, mais dès qu'on crée un temps collectif, ben là, avec les personnes qui sont là, on décide de qu'est-ce qu'on fait. Voilà. On essaye de garder nos graines, du coup en général c'est aussi en fonction de ce qu'on a à disposition.
13: Et je voulais savoir, les toilettes sèches, est-ce que vous utilisez la matière ou pas?
18: Alors, les toilettes sèches, on a un compost dédié,
13: oui.
18: Que du coup, on n'utilise quasiment jamais. Enfin, l'idée, c'est que ça oui, se composte oui. vraiment longtemps et après, si on l'utilise, c'est au pied des arbres.
13: Ah, oui.
18: Mais on ne le met pas...
13: Oui, bien sûr, pour la...
18: Non. Et du coup, on a plusieurs composts et on invite les gens du quartier, pas que les personnes qui viennent faire du jardin, à venir jeter leur compost ah, oui. dans nos composts. Parce qu'ils sont mieux valorisés que.
13: Qui sont où
18: que circuler. Bah là, il y a quatre sous le four solaire. Là, c'est il y a quatre bacs.
13: Ah, de et ils peuvent rentrer, d'accord. Et puis.
18: Bah, du coup,
13: d'accord.
18: en fait, les gens qui le demandent, on leur donne le code. Enfin,
13: ah,
18: voilà.
13: Oui,
18: il y a un code, mais c'est
13: ah,
18: quand
13: oui,
18: même
13: c'est
18: relativement
13: cool.
18: ouvert comme lieu. Et on est,
13: ah oui, d'accord.
18: Voilà. On veut que des gens puissent profiter de cette.
13: Oui, bah oui, c'est bien.
19: Vous êtes combien aujourd'hui?
18: Et on est, je dirais, une douzaine assez impliqués. Après, voilà, c'est variable, mais on peut se retrouver entre 2 et 20.
15: Et là, on est d'accord que vous partagez... Alors peut-être que j'ai loupé un épisode et je suis désolée si c'est le cas. Vous partagez vraiment toutes les cultures, c'est pas chacun à sa parcelle dédiée,
18: ouais.
15: on est d'accord.
18: Là, c'est une gestion collective
15: ouais,
18: du lieu. C'est une réflexion collective. Et si quelqu'un a envie de faire quelque chose sur une parcelle, bien sûr, on va le laisser expérimenter, faire ça. Mais par contre, la production va être à partager
15: c'est chouette, ça.
18: Avec tout le monde. Quoi.
15: À savoir du coup que le jardin Sans Souci, 1000 pouces, sont en portes ouvertes toute la journée. Donc si après la balade, vous avez envie de repasser, de revenir discuter, vous pourrez aussi le faire au cours de la journée.
18: Il y aura quelques animations, un jeu de piste, enfin voilà, trois trucs à faire.
13: Ah oui, et puis je vois que vous avez une serre, donc ça veut dire que tous les matins et tous les soirs, vous devez ouvrir, fermer.
18: Absolument,
13: parce que c'est pas mécanisé.
18: Non, non, bah là on a même ouvert, on a même, enfin c'est juste un tunnel maintenant, parce qu'à l'arrière on a ouvert, sinon il fait beaucoup trop chaud.
13: Oui.
18: Et non, non.
13: Ah c'est ouvert en permanence.
18: C'est, bah là on laisse
13: oui,
18: ouvert en permanence. Quoi.
13: Ah oui, d'accord. Et ça marche quand même.
18: Ah bah ça marche, allez voir.
13: Ouais, ouais,
18: ouais,
13: je vais voir.
18: Bon, il y a pas mal de fleurs, mais il y a aussi des salades, enfin voilà. On,
13: ah,
18: c'est
13: oui,
18: pareil,
13: d'accord.
18: La serre, on fait un peu un mélange, c'est pas que de la production.
15: Alors, on va repartir tout doucement, mais juste avant, du coup, on va passer à la question numéro 3,
20: oui.
15: qu'on va nous lire.
20: Dans quelle ville se trouve la plus grande ferme urbaine du monde?
19: A.
20: Montréal, B. Cuba, C. Paris et D. Sao Paulo.
15: Allez, je suis A.
19: B.
15: Donc Montréal, c'est avec moi. Alors, pardon, il y a juste une petite précision, c'est la plus grande ferme urbaine en toiture.
21: Ah,
15: ah. Peut-être que ça peut changer les choses. Je suis toujours Montréal.
21: Cuba.
15: Allez, Marie, à toi.
22: Ok, et bah du coup c'est Paris et c'est très très proche avec Montréal. Paris a ouvert une ferme urbaine aux portes de Versailles.
21: C'est bien fait.
22: Ah
21: c'est
22: bien fait.
21: Bah oui,
22: c'est vrai.
13: Sur le parc du Découvre.
22: Montréal est juste derrière avec les fermes Moufa qui ont des énormes surfaces sur toiture avec 14 000 mètres carrés et je pense qu'ils vont s'expandre aussi. Donc Montréal est vraiment pas loin de Paris.
15: Allez, on est reparti vers notre prochain point.
18: Allez,
15: merci pour l'accueil
18: pour notre groupe.
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15: Bah.
23: On continue la balade.
15: Désolée, je regardais où allait le parcours en même temps parce que je. Ouais, je vais leur faire confiance. Oui, mais en fait, je sais pas, il y a un bouquin qui s'appelle Sous les pavés la terre et qui expose l'agriculture urbaine comme une lutte. Parce qu'en fait, on en fait depuis toujours. Dès qu'il y a eu des villes, il y a eu aussi des ceintures autour et des lieux de production qui étaient proches. Et du coup, c'est quelque chose qu'on a perdu avec la mécanisation, l'agriculture intensive, etc. Mais on a toujours eu une proximité avec ça. Et par exemple, à Détroit, quand il y a eu la déprise économique énorme en 2008, ben, ceux et celles qui ne pouvaient pas partir se sont trouvés à devoir cultiver les endroits de friche, par survie en fait aussi. Et du coup, ils ont recréé tout un système avec de l'agriculture urbaine qui aujourd'hui est hyper ancré à Détroit. Donc tu as des villes comme ça ou des initiatives habitantes qui ont pas mal... qui ont pas mal fleuri et après, ouais. Après le bouquin, on parle de trois différents espaces, mais je sais qu'il y a Paris, New York et Détroit. On va faire une petite pause.
0: C'est hyper intéressant. Hein.
3: Après ce petit parcours très très urbanisé là du coup pour le coup. Alors votre attention s'il vous plaît. On recapte un petit moment et après on vous laissera discuter sans aucun souci bien évidemment. Marie, voulez vous proposer quelque chose?
22: Sur les photos que on vous a distribuées, il y en a la moitié je pense qui on a déjà passé les espaces. Donc ouais par exemple il y a cette photo. On peut partager les photos que vous pensez qu'on a déjà passées. Il y a par exemple le Fort Saint-André, qui est l'ancien nom du Fort Jean Jaurès. Vous regardez, les photos sont hyper parlantes. Vous pouvez les partager entre vous, les montrer. Voilà par exemple
10: le Fort Jean Jaurès.
22: Une photo des années 60 du Fort Saint-André.
2: Moi je pense que j'ai celle de là. Ouais. Ah,
10: avec un fleuriste. D'accord.
3: Voilà, d'ici. Et tu peux nous décrire peut-être un peu ce que tu vois à ce moment-là sur la photo?
2: Bah là, on a la vue un peu sur la Bastille, le fort Rabot et aussi le Néron, du coup, qui est là. Si je me trompe pas, ouais. Parce que je suis vue.
4: Voilà. Nous, on a fait Saint-André aussi.
22: Voilà, ouais, ça aussi.
4: C'est plus au niveau où on a traversé là tout à l'heure.
22: Exactement. C'est la route de droite. Pareil.
10: C'est au carrefour. Ah non,
2: ça. Ah, ça c'est vers. Non, j'ai rien
10: dit. Il y a un grand carrefour, où est-ce que ça peut être? Ah, ben c'est peut-être là. C'est pas là où il y a maintenant le train qui passe au milieu.
6: C'est vrai que les vieux immeubles, ça fait penser au centre-ville.
22: Et il y a une dernière petite photo qui est en intérieur. C'est ça. Et tout en intérieur, voilà. Est-ce que vous savez ce que c'est?
3: Eh bien, justement, alors attention, attention. Là, on va passer à la question numéro 4. Qui a la question numéro 4? Que signifie l'acronyme MINE? Donc, vous irez vers Marie si vous pensez que ce sont les mesures innovantes et naturelles. Vous viendrez voir Claire si vous pensez que c'est le marché d'intérêt national. Vous viendrez me voir si vous pensez que c'est micro-culture intensive naturelle. Je vais me mettre là. Et vous irez voir Caro si vous pensez que c'est le marché d'intégration nourricier. Eh ben, ok, bon, c'était facile, d'accord. On vous a pris pour plus bête que ce que vous n'êtes. Mais, donc, on a. Voilà, en fait, la question, elle se pose parce que je ne sais pas si vous savez que le mine se trouve ici, donc. Et il y avait la photo, justement, on en vient à la photo. Qui avait la photo? Ok. Voilà, donc à l'intérieur, on peut voir que c'est un énorme hangar voûté.
22: Qui a été construit dans les années 60. Parce qu'avant, le mine se situait au niveau des Halles, les Halles Saint-Clair. Et dans les années 56, la mairie a voulu décongestionner parce qu'il y avait trop de monde, trop de marchés. Et du coup, ils ont construit cet énorme marché qui permet de distribuer. Donc, c'est des grossistes qui travaillent à l'intérieur. C'est plutôt pour les professionnels qui vont acheter. Donc tous les produits des producteurs pour ensuite les revendre à des grossistes qui vont ensuite faire les marchés sur tous les jours de la semaine. Voilà.
3: Est-ce que vous avez juste une petite idée de quand ont été construits, depuis quand existent les mines? À peu près.
10: 10 000 ans.
3: Combien?
10: 10 000 ans.
3: 10 000 ans. Merci, ça c'était la première question. Les années 50, du coup, on est entre les deux, c'est la petite fourchette. Voilà, donc c'est un petit moment que ça existe.
22: En France, on en a 26 qui sont positionnés un peu partout. Le plus gros, ça va être Rungis à Paris, enfin, du coup, dans la région parisienne, qui lui fait 125 hectares. Est-ce que vous avez une idée, par exemple, à Grenoble, combien d'hectares il fait? Beaucoup plus petit.
24: 3 hectares.
22: Un peu plus. On est à 6 hectares. 6 hectares intérieur extérieur et du coup ils louent des box avec des espaces de frigoration congélation, tout ça.
2: Nous, on se rend compte aussi qu'un d'un point de vue urbain on a besoin d'une certaine logistique pour parvenir à acheminer les animaux, qu'on soit local ou urbain,
25: mais que ce genre d'espace comme le mine en fait permet cette logistique là. Donc là on passe d'endroits de production directe mais qui sont sur des parcelles restreintes, on essaye d'économiser l'espace, à comment à une plus grande échelle aussi on va réussir à nourrir une ville en acheminant nos aliments, dont des producteurs qui sont locaux et qui passent par le mine.
2: Tu veux rajouter un truc?
0: Vas-y.
1: Je voulais dire que le Baradis a soutenu et cultivons nos toits. À l'époque, c'était cultivons nos toits. On a soutenu le projet d'une jeune personne qui voulait en fait récupérer le gaspillage qui était fait dans les mines. Et que donc, elle avait monté une entreprise qui s'appelait La Bocale. Et que le mine, a un petit peu aujourd'hui, s'achemine vers l'idée de soutenir un peu aussi le durable. Et il y a des fêtes. Chaque année, il y a des fêtes un peu autour de ça. Ça fait au moins 3-4 ans qu'il y a des regroupements de gens qui s'intéressent à une autre alimentation aussi.
0: Qui veut le micro? Et donc cet espace est ouvert au public, vous pouvez y aller. Après, vous ne pouvez pas acheter parce que c'est réservé aux professionnels. Les professionnels, souvent, ils vont faire toute leur partie, tout leur marché de 3 à 7 heures du matin. Donc c'est vraiment la nuit en fait que tout se passe. Et après, il n'y a plus rien en journée, c'est tranquille. Et il y a un restaurant aussi qu'ils sont en train de construire, qui sera aussi ouvert à tous et à toutes. Alors je sais pas, je crois que c'est en 2027 qu'il va ouvrir. Mais un restaurant où justement ils vont prendre les produits qui sont dans le mine pour justement refaire la chaîne et être au plus local possible. Voilà.
3: Je vous propose qu'on continue. On va aller se rafraîchir au parc.
0: Tout droit.
5: On va aller au parc Pompidou et on prend une petite pause de 10 minutes avant de repartir.
3: Voilà. Une pause au parc Pompidou.
0: Alors, je vais faire un appel à la question numéro 5. Ok, voilà.
7: Qu'est-ce qu'une ceinture maraîchère? A. Un ensemble de lieux agricoles autour d'une ville qui permettent d'alimenter cette dernière.
3: C'est clair.
7: B. Un outil très utile à mettre autour de la taille pour les maraîchers maraîchères.
3: C'est Marie.
7: C. Une aide de l'État pour l'installation des jeunes agricoles.
3: C'est moi.
7: Et la question était, qu'est-ce qu'une ceinture maraîchère?
10: Une ceinture maraîchère.
0: C'est ça, c'est
3: les ceintures. J'avais pas aimé mon idée de la ceinture, quoi.
10: Bah si.
3: La ceinture, je vois, t'es le seul.
0: Ouais. Il y a personne qui a le même mot, en fait. Ouais. du coup, c'est des ceintures qui sont constituées de maraîchers, d'éleveurs, d'éleveuses, de vergers, et qui assuraient du coup l'accès aux citadins à des denrées périssables indispensables. Donc on n'en a plus trop maintenant aujourd'hui. Il y a des traces dans certaines villes qui essayent justement de les reconstituer. Mais voilà, ça a un peu disparu, comme les jardins ouvriers qui ont disparu.
3: Bah en fait, le but de la ceinture maraîchère, c'est surtout en fait d'imaginer que tu as un centre-ville où malheureusement, bah, surtout à l'époque, en fait, on cultivait pas, hormis enfin, son petit jardin perso, mais c'était pas à vocation potagère en tout cas. C'était plus des jardins ornementaux, donc pour alimenter la ville, et ben du coup effectivement on voit vraiment qu'en fait, enfin nous sur Grenoble c'est vraiment parlant, mais en fait il y a plein d'autres villes, mais voilà cette ceinture qui orne la ville pour l'alimenter. Donc c'est possible qu'à la Lanquière après il fasse partie en tout cas de ce processus de ceinture maraîchère.
0: En tout cas, les ceintures maraîchères, c'est quelque chose qui a beaucoup disparu avec la mécanisation de l'agriculture. Donc, par exemple, si on prend le cas de Paris, en fait, on avait au 19e siècle encore une énorme ceinture maraîchère qui derrière a été considérée comme du foncier en réserve. Et du coup, petit à petit, on est venu vendre ces parcelles-là et faire reculer l'agriculture plutôt vers tout ce qui va être rue à l'étail, etc. Et à faire cette dissociation entre d'où vient la production alimentaire, qu'est-ce qui est dans notre assiette, et vraiment le moment de la consommation. Aujourd'hui, l'agriculture urbaine, c'est la réactualiser, la remettre au goût du jour, et on dit que c'est un peu la mode en ce moment, mais en fait, c'est une vraie question politique de choix, de dire, en fait, on veut connaître d'où viennent nos aliments, on veut être actrice de ce qui se passe pour notre santé, pour notre bien-être, etc. Et donc, reconstituer des interstices dans la ville où on trouve ça, c'est aussi un moyen de lutte pour faire en sorte que notre assiette nous appartienne. Voilà.
3: Et aussi pour la biodiversité.
0: Pardon. On va continuer le parcours?
3: Ouais.
0: On va par là-bas.
3: On va se mettre autour de la table, je pense. Tu vois?
8: Les jardins autogérés de la rue Léo Lagrange.
10: En autogestion, celui-là aussi.
3: Vous pouvez vous mettre un peu autour, ça, si vous ne craignez pas d'être au soleil. Juste, on va essayer de se rassembler deux petites minutes là.
10: C'est doux.
3: Oui,
9: Oui, c'est des. Enfin, on peut appeler ça des oreilles de lapin, mais j'ai plus le nom.
10: Botanique.
9: Ouais.
10: Dommage. Ouais.
11: Ça ressemblait. Moi, au début, je croyais que c'était des coquelourdes. Ça a un peu les feuilles veloutées comme ça. Et puis l'autre jour, j'ai vu des gens de la ville de Grenoble qui replantaient en ville. Et il y avait des plantes comme ça, je leur ai demandé.
9: C'était les stachys.
11: Ils m'ont dit que c'était des stachys.
9: C'est les stachys ladana, ouais.
10: D'accord.
9: Ça me parle.
12: Alors, la question numéro.
3: On est passé à la 7.
7: 6. Non, c'est la 6. 6.
3: La 6. Qui a la 6?
7: C'est Léa.
14: Ah, c'est une charade. Alors, mon premier est quelque chose de pas croyable. Mon second est un adjectif qui signifie bon à manger. Mon tout est un mouvement international qui a vu le jour en Angleterre en 2008. Je suis...
12: Des idées un peu? Sur le premier peut-être?
1: Pas croyable.
3: Bon, bah déjà, on va décortiquer. Du coup, si c'est pas croyable, c'est...
10: Incroyable.
3: Super. Si c'est bon à manger, c'est...
10: Comestible.
3: Tout à fait.
1: Comestible.
3: Du coup, mon tout...
1: C'est incroyable comestible. C'est ça.
12: C'est les incroyables comestibles.
3: Incroyables comestibles. Alors, qui connaît les incroyables comestibles?
12: Ah, il y a une main levée là-bas.
3: Ok, super Daphné. Tu peux nous dire un petit peu ce que tu sais?
14: En anglais, ça sonne mieux déjà. C'est incredible edibles. Et si vous voulez vous en souvenir mieux, c'est Incredible Edibles. C'est un mouvement qui est parti d'une ville qui avait, je crois, des problèmes sociaux, un truc comme ça. Et ils ont commencé à se dire, mais si on faisait planter, si on plantait plein de trucs dans l'espace public, qu'on peut manger. Pas juste des choses, enfin, qui soient comestibles, du coup, pas juste des plantes un peu random, mais, mais des plantes... qu'on puisse manger, et puis l'idée aussi c'est de pouvoir les, c'est que tout le monde puisse se servir. On s'en, d'un côté on s'occupe des plantes, mais derrière il n'y a pas de propriétaire des plantes, c'est pour tout le monde, et c'est pour s'assurer que tout le monde ait aussi un accès à une alimentation saine, durable, ce genre de choses.
3: Caro va rajouter deux trois petites choses.
1: Je vais rajouter deux trois trucs. Et ben il n'y a pas qu'en Angleterre. Alors en Angleterre en plus, on sait que les Anglais, ils aiment tellement avoir les mains dans la terre que ça correspondait bien, mais ça s'est répandu un peu partout. Et à Grenoble, il y a eu plusieurs incroyables comestibles. Alors aujourd'hui, j'ai fait une recherche. Il n'y en a plus un seul, mais il y a des friches partout. Alors si vous avez envie de monter un incroyable un jardin incroyable comestible, eh bien, je pense que cultivons, on pourrait réfléchir ensemble et vous aider. Et il y a des terres qui ont déjà été travaillées comme un mistral. Un mistral, il y avait incroyable mistral. Et donc là, la terre, elle a déjà été nourrie comme il faut. Et donc ça pourrait être un endroit repris par des gens. Si un jour ça vous vient, eh ben, on peut vraiment, vous pouvez vous tourner vers nous et on verra comment on pourrait vous aider. C'est ce que je dis, c'est ce que je viens de dire, mais c'est pas entretenu. J'ai eu une des personnes, elle est partie sur le jardin de l'abbaye, donc elle peut plus s'en occuper. Donc il y aurait un jardin qui commence à être abandonné, c'est dommage.
3: Qui n'est pas géré et qui était donc à un moment donné... il est quand même encore bien entretenu quand même, il y a quand même, c'est très joli. Là, je ne sais pas si quelqu'un a repris, mais à un moment donné, c'était les incroyables comestibles, effectivement.
1: J'ai vu Gemma, elle a dit qu'il n'y a plus personne qui s'en occupe.
3: Oui, des incroyables, mais peut-être que du coup, il y a quelqu'un qui aurait repris la gestion. Bon, bref, à creuser en tout cas. Pour ne pas prendre trop de retard, on va continuer notre balade.
25: Direction Elephane, où on va faire une petite dégustation.
3: C'est parti!
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3: Ouais.
13: Vous êtes dans la ville, pour passer une journée pâtissière. Moi, je vais demander à Vincent.
16: Ouais. Ah bah, vous venez tous, bienvenue. Donc bah, bienvenue à l'éléphant.
17: Bonjour.
16: On va vous faire déguster différents produits des producteurs. Il y a même un producteur qui est caché là derrière, qui fait des produits à Herbé, près de Grenoble. Il est un petit peu, mais il en parlera. Dans ce qu'on vous fait goûter, il y a des boissons alcoolisées, non alcoolisées. Les vins, c'est que des vins de l'Isère. Il y a trois producteurs de l'Isère. Un qui est dans le Nord-Isère, une qui est dans le Nord-Isère qui s'appelle Stéphanie Loup, s'appelle le domaine Loup des Vignes, avec des cépages autochtones. Le Trièvre, c'est un Jérémy Bricat qui fait aussi des cépages autochtones. Et le Grésivaudan, c'est les trois terroirs où il y a du vin en Isère. Donc il y en a plus, il y a d'autres producteurs de ces terroirs, mais on a fait un choix de trois. Il y a un Kombucha Alp aussi qui fait du kombucha, ginger beer, enfin vous pourrez goûter tout ça. Et puis plein de petits biscuits aussi, voilà. Et puis sinon, sur le fonctionnement du magasin, c'est un magasin coopératif. Ça veut dire qu'en fait, en adhérant, on met 3 heures de son temps pour faire tourner le magasin. Donc on peut le faire seul ou on peut le faire en groupe de 2 personnes. Et donc ça veut dire 1h30 par mois. Et puis donc, le magasin fonctionne surtout par ses membres. Il y a quelques salariés, dont Lisa qui a tout organisé. Et puis voilà, on essaye. Bon, après, il y a toujours un débat entre la provenance des produits sur des critères éthiques, environnementaux, mais aussi la question économique. Parfois, on essaye d'avoir les deux. Pour les vins dont je vous parlais, il y en a deux qui sont en vin nature bio, etc., qui sont des prix entre 11 et 20 euros, on va dire. Et puis l'autre, le Nord-Isère, où c'est des cépages locaux, c'est fait artisanalement, mais c'est plutôt dans les 5 à 7 euros. Voilà. Donc on essaye souvent d'avoir des produits avec les deux gammes. Là, par exemple, vous voyez ici, il y a les légumes raisonnés, légumes ou fruits raisonnés. Ici, les légumes ou fruits bio. Voilà. Donc pour qu'il y ait un petit peu tous les cas. Bon, le fait d'être en magasin coopératif qui tourne par ses membres, disons, il y a des personnes qui sont salariées, mais il y a quand même moins de charges qu'une épicerie classique. Donc, ce qui fait qu'en prix, on est quand même généralement, par rapport à qualité équivalente, on est 10 à 15% moins cher. Et puis surtout, il y a une ambiance qui est inégalable.
19: En fait, ce sont les membres qui ont le droit d'acheter les paniers.
16: Exactement.
19: Ici. D'accord.
16: Mais c'est les membres qui font tourner le magasin.
17: Il faut faire ces 3 heures de temps par mois pour pouvoir avoir le droit d'acheter, adhérer.
16: Alors l'adhésion est à prix libre. C'est surtout le temps qu'on met qui fait tourner le magasin. En fait, plutôt
17: 3 heures par semaine pour les bénévoles et puis une petite équipe de salariés qui sont 2 ou 3.
19: 3 heures par semaine.
16: Par mois. Oui. Mais comme je vous dis, on peut être 2 personnes sur un compte, donc on peut être en binôme.
17: 1h30.
16: Pour faire chacun 1h30 ou une fois un mois sur deux.
17: Voilà. Et du coup, on a beaucoup moins d'intermédiaires qu'un supermarché classique ou que la grande distribution. D'où la possibilité d'avoir des prix avec les producteurs locaux qui sont quand même intéressants. Et aussi une gouvernance qui nous permet de choisir les produits qu'on veut mettre en rayon. Dans le magasin où on vient faire nos courses, éventuellement les produits à enlever, enfin on peut renouveler les rayons, etc. C'est extrêmement libre et participatif.
16: Et puis il y a pas mal de produits en vrac, bon, par exemple du fromage à la coupe justement, dont le gaille de Tico que vous verrez tout à l'heure, des produits secs, des biscuits, d'épicerie, de l'huile, du vinaigre, des produits ménagers en vrac aussi, qui font beaucoup aussi qu'on réduit les emballages, puis on réduit les prix, etc.
20: Moi, le cadérant, ça amène à repenser sa façon d'acheter aussi.
17: C'est une autre approche aussi des courses, parce que là on n'est pas comme dans un hypermarché, donc il y a vraiment, c'est assez ciblé, il n'y a que quelques choix par type de produit, et l'idée c'est d'avoir des produits de qualité, de ne pas perdre des heures devant 10 000 références différentes et d'acheter localement. Voilà, c'est exactement ça. Moi je préfère largement venir ici, les gens sont super sympas, il n'y a pas beaucoup de monde, c'est hyper agréable, et puis le local est chouette.
19: Et vous avez besoin d'adhérents?
17: On a toujours besoin d'adhérents.
16: Il n'y a pas de limite. Hein.
17: Plus il y a de monde, plus on aura de produits, de diversité.
16: De temps d'ouverture, parce que le temps d'ouverture est en fonction du potentiel qu'on peut avoir en tant que membre pour ouvrir.
20: En fait, ça dépend de nous.
25: Est-ce qu'il y a quand même des heures définies d'ouverture?
16: Oui, des créneaux fixes.
17: Il y a des créneaux, voilà.
25: Ensuite, selon la disponibilité des bénévoles, ça peut être plus ou moins, c'est ça?
17: Oui, c'est ça. En gros, dans l'idée, sur les créneaux, on travaille sur des créneaux fixes. Mensuel, telle semaine, on travaille ce jour-là et c'est prévu comme ça. Et il y a aussi des créneaux libres. pour ceux qui ont des emplois du temps un peu mouvants, on peut s'inscrire d'une en volant, sur l'autre, on appelle ça, en volant.
4: Où on a des raisons professionnelles.
17: C'est ça.
4: Et les ouvertures, en gros, c'est les matins de 10h à 13h30, si je ne me trompe pas, et après de 15h à 19h, le mercredi, ça vaut plus tard, et puis le samedi. Le samedi, on va changer, ça va être en continu de 10h à 17h. Ouais. Voilà. Donc c'est quand même assez souvent ouvert. Quoi, mais,
17: Et puis vous avez normalement la possibilité de trouver un peu tout ce que vous voulez en termes de produits. Produits frais, on a du surgelé, comme on a dit, on a du produit ménager, cosmétique et pas mal de vrac.
4: Donc petite présentation du guide du Tico par vous.
6: Moi je travaille dans une ferme où on est à Herbay, un peu au-dessus des bains là. Dans la métropole grenobloise où on fabrique du fromage et des produits laitiers et on travaille un petit peu avec l'éléphant et on a une gamme de fromages assez large, on produit 270 000 litres de lait par an, on est 12 à travailler sur la ferme, on est 8 associés et 4 salariés et on transforme l'essentiel de ce lait à la ferme directement, donc je disais en lait, en fromage, on a des gros gruyères, là c'est nos herbières qui sont là, on fait de la raclette et du cendré. On fait de la tomme de montagne, on fait un petit collet qui est plus tendre et plus crémeux que la tomme, qui va un petit peu vers le 5 hectares. On fait un bleu, qui ressemble un petit peu au bleu du Vercors, mais qui a un peu plus de goût. Et cette production-là, on la vend majoritairement sur des marchés de la métropole. Et on a quelques revendeurs avec lesquels on travaille qui acceptent les prix que nous, on juge juste pour nous permettre de vivre à autant sur la ferme. Et voilà, l'éléphant en fait partie. Si vous avez des questions spécifiques sur
19: la ferme des couches,
6: le fromage. Exactement. Exactement.
19: Vous êtes aussi sur le marché Hoche.
6: On est au marché Hoche, exactement. Comment ?
19: Vous ne voulez pas qu'on traverse vos alpages.
6: Ah ouais, c'est un sujet, sujet un peu compliqué. Enfin, ce n'est pas nos alpages parce que du coup, c'est les terres où on est toute l'année. En fait, on est dans un coin où il y a. Enfin, déjà, on est dans un coin urbain, globalement. Donc, il y a des terres agricoles qui ont été maintenues, j'en parlais tout à l'heure. Et ça permet à plusieurs fermes comme la nôtre de vivre encore alors qu'on est vraiment dans la métro. Et du coup, on est dans un coin qui est assez joli, où les gens viennent se balader beaucoup. Et en fait, il y a des chemins qui traversent plusieurs de nos parcelles. Et la politique de la ferme, c'était plutôt toujours de laisser passer les gens. Simplement, ces dernières années, il y a eu pas mal d'abus à des moments, avec des chevaux, par exemple, qui du coup venaient un peu pâturer dans nos parcelles.
19: Je me demande si c'est pas vous qui m'avez
6: dit. Non, je suis pas trop dehors, moi je fais de la transformation beaucoup. Pourquoi récemment ?
19: Non, c'était l'année dernière. Pardon.
6: En cheval ou vous voulez dire ?
19: J'avais traversé avec mon cheval et il m'avait dit qu'il n'y avait pas assez d'herbe pour vos bêtes. Et du coup,
6: Bah c'est ça. On est sur un parcellaire de 125 hectares, on a un peu moins de 50 vaches à peu près à la traite, 80 en prenant les génisses, les tarifs, l'ensemble du troupeau. Et effectivement, à notre altitude, aujourd'hui on est autonome en foin. Mais il y a eu des années sèches il y a quelques années où ça n'a pas été le cas. Et ça, c'était une nouveauté pour une ferme comme la nôtre et on ne sait pas dans 20 ans ce qu'il en sera. Donc c'est vrai qu'aujourd'hui, pour rester autonome en fourrage, malheureusement, voilà, arbitrer parfois entre les loisirs et notre activité de production, parfois un peu compliqué.
25: On avait envie de goûter le fromage.
15: Oui, c'est bien nature,
18: donc avec vraiment des goûts de fruits.
15: Ça, c'est un peu.
18: C'est des cyclistes, hein, Vincent ?
25: Je vais relancer le mouvement. On a une petite demi-heure de retard sur le programme. Est-ce que ça vous va qu'on aille au paradis ? Il y a Caroline qui nous a préparé un petit buffet, de quoi boire un verre. Et nous, on a préparé aussi une petite restitution. Vous pourrez nous faire vos retours sur l'expérience de ce matin. Allez. Merci beaucoup pour la présentation. Ouais.
21: Prochaine question.
25: Est-ce que tout le monde est là ?
21: Wow. Quel est le pourcentage de la population française qui vit en milieu urbain ? A, 55%.
24: 55, 58.
21: Et C, 80%. Et D, plus de 90%. Ok. 55.
26: Et donc, du coup, la bonne réponse, c'est moi.
25: 80%.
26: 80%. Effectivement. Et oui. Et du coup, en fait, effectivement, avant la guerre, Première Guerre mondiale, on avait une population beaucoup plus rurale qui, ensuite, entre les deux guerres, s'est rapprochée un petit peu des villes. Et puis, après la Seconde Guerre mondiale, effectivement, on s'est rapatrié dans les villes parce que c'était plus simple. Moins de précarité, voilà, plus de travail, plus de. Voilà, ceci.
25: Mais peut-être que Claire a un petit
26: J'ai quelque chose à rajouter sur l'urbanisation
25: pas forcément. Okay. Après, on peut avoir. Qu'est-ce qu'on peut dire là-dessus le fait qu'on va densifier de plus en plus, ça nous permet quand même de gagner peut-être de la terre à côté. Mais en même temps, il faut réussir à ajuster les choses. Par exemple, si on veut faire de l'agriculture urbaine dans des espaces qui sont massivement densifiés, peut-être qu'on va réfléchir à faire plutôt de l'agriculture urbaine sur des toits. Si on est dans des espaces où on a plus d'interstices, où on va avoir des maisons un peu pavillonnaires avec des jardins privés, peut-être que l'agriculture urbaine va se retrouver dans ces jardins-là. Donc en fait, il y a une question de densité, mais il y a aussi une question de la forme que prend la ville dans l'agriculture urbaine. Et ça, on a pu le voir aussi dans le tracé aujourd'hui. On est passé dans un endroit où on avait des espaces pavillonnaires avec un parc qui a été adapté, etc. L'espace foncier qui était du coup de l'église, du jardin Sans Souci. Le parc Pompidou qui a des endroits un peu essaimés où on a des petites tranches de parcelles qui ont été cultivées, qui le sont encore, où c'est un peu indécis en autogestion, jusqu'à avoir un local qui est pour les bénévoles ici, de comment on fait jusque dans les supermarchés pour s'adapter. Donc vraiment, c'est... Je
26: pense que ça compte. Si, c'est très bien. Ouais. Bah, si, ça fait le lien, tout à fait.
25: Très bien.
26: Tout
25: à fait.
0: Moi, j'ai un truc qui n'a pas de lien.
26: Ah bon,
0: je fais une petite parenthèse pour justement toutes les personnes qui vivent dans les espaces urbains. Pour ceux et celles et ceux qui ont du temps à des... merci. Qui ont du temps et qui veulent justement apprendre un peu les techniques maraîchères ou aider les agriculteurs et agricultrices plutôt dans les espaces non urbains avec de la végétation, des animaux. Il y a une association qui s'appelle Tous Paysans qui permet de faire des chantiers participatifs à la journée pour aider justement sur des chantiers un peu compliqués pour les agriculteurs et agricultrices. Et donc du coup, s'il y en a qui sont intéressés, j'ai des petits prospectus parce que du coup, on cherche des bénévoles sur Grenoble. Voilà, une petite pub. parce que c'est hyper, hyper important pour les agriculteurs et agricultrices d'avoir de l'aide ponctuellement. Et puis ça permet de rencontrer plein de gens aussi, de découvrir des techniques qu'on peut réutiliser aussi dans le jardin, dans les jardins potagers. Donc voilà, je vais distribuer des petits prospectus pour ceux qui sont intéressés. On peut passer à la suite.
26: Eh bien, il y avait une deuxième question, elle est les femmes. Ah bah super, je veux bien que tu...
2: Aujourd'hui en France, avec notre production alimentaire urbaine, quel pourcentage maximum de la population pourrait-on nourrir? 10%, pas top. 33%, peut mieux faire. 47%, pas mal dis donc. Plus de 50%, mais waouh.
26: Ok, 10% avec Claire. Rappelle-moi les chiffres.
2: 33
26: avec Marie.
2: 47
26: avec moi. Et avec Daphné, plus de 50%. Et bien du coup, effectivement, la bonne réponse, c'est 10%. Donc pas top hein, pour le moment. Bon, après, on est en... Oui, mais pas assez malheureusement, parce que 10% de la population, ça, c'est pas énorme. Après, sur une production agricole beaucoup plus globale en France, on peut nourrir 130% de la population. Donc, effectivement, c'est quelque chose de complètement différent. Mais du coup, comme on disait pour faire le lien, la production alimentaire urbaine aujourd'hui nous permettrait aussi de végétaliser les villes, d'apporter des îlots de fraîcheur, des corridors de biodiversité, corridors écologiques. Donc du coup, c'est quand même un très très bon allié pour nous d'avoir aujourd'hui des toits végétalisés notamment. Donc battons-nous à Grenoble pour justement continuer dans cette démarche et faire en sorte que la ville devienne plus verte. Bien évidemment, tout ça, ça demande des réglementations. Donc c'est pas toujours évident, c'est pas parce qu'on a un toit plat sur notre immeuble qu'on peut forcément mettre des productions dessus. Il y a une question de portance, d'imperméabilité de la toiture et tout ça. Enfin voilà, donc c'est pas parce qu'on souhaite le projet que du coup ça peut se faire. Mais en tout cas sur des nouvelles constructions, c'est quelque chose qui peut être déjà établi en fait dans les projets. Voilà.
10: Ah oui, du coup question, le bar radis a été conçu comme ça?
26: Je pense que Claire pourra mieux répondre que moi, mais en partie oui.
25: Ouais. En fait, la zone du parc Flaubert, avec le baradis et les nouveaux bâtiments en construction, c'est une zone d'aménagement concerté, donc qui tout de suite a été portée par la ville, et il y a un sous-traitant de la ville qui s'appelle La Sagesse qui construit les espaces. Le baradis, c'est un parking, on est posé sur un parking silo. Donc, c'est-à-dire que les voitures, c'est un parking sur étage, quoi, où les voitures viennent se garer. Et le toit, ils ne savaient pas forcément quoi en faire. Et en même temps, vu la superficie, ils avaient envie d'en avoir une, enfin, que ça ait une utilité. Donc, ils ont fait un appel à projet. Et c'est Cultivons nos toits, donc l'association qui est aujourd'hui Cultivons, qui a remporté le projet. Et ils ont fini à peu près ensemble d'aménager l'espace sur le toit pour permettre la culture. Mais on vous montrera quand on y sera aussi.
26: Mmh. Allez, c'est parti. Faut passer.
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26: On va faire vos petites questions du coup. On va attendre que tout le monde se rafraîchisse. On va faire les petites questions et puis, comme ça c'est fini. On a fait une grande carte en A0 de tout le parcours. Et si vous voulez venir mettre des petits papiers avec les endroits où vous avez découvert des choses, les endroits où vous avez donné quelque chose, ou juste un sentiment que vous avez envie de partager, vous pouvez le faire. Et comme ça, on peut se retrouver pour une discussion finale. Et qu'est-ce que vous avez donné envie

0: à l'époque, c'était extrêmement végétalisé.
1: Juste si vous souhaitez, il reste encore deux petites questions pour le quiz, si vous voulez venir vous joindre autour de la table.
2: Ok. Alors, la question. Et après, si vous voulez, on fait le débrief du bac.
3: Quelle est en moyenne la distance maximale de vol d'une abeille butineuse autour de sa ruche? Il y a trois réponses. 3-5 km, 10-15 km, 25-30 km.
1: Alors du coup, réponse A, 3-5 km avec Claire. Réponse B, 10-15 km avec moi. Et réponse C, 25-30 km avec Marie pour une abeille butineuse hors de sa ruche. Ok, c'est bon, tout le monde s'est positionné? C'est pas grave si vous n'êtes pas sûr, hein, on va vous apporter la réponse. Du coup, effectivement, c'est plutôt 3 à 5 km. Mais est-ce que vous savez pourquoi? Pourquoi l'abeille, elle pourrait pas aller plus loin? Pourquoi? Qu'est-ce que c'est? Non, pas forcément. Après, c'est vrai qu'il y a la ruche, effectivement, il y a le sentiment un peu d'appartenance à sa ruche et tout ça, mais c'est pas forcément ça, parce que des fois, il y a des abeilles qui vont créer des ruches... Ouais, exactement. Des ruches sauvages, voilà. Donc ça... Eh bien, vous, quand vous partez faire une rando de 20 km ou de 40 km, c'est quoi la différence entre les deux?
4: La fatigue.
1: Ouais, c'est ça, exactement. Bah, pour les abeilles, c'est exactement la même chose. Alors, donc, si elles ont à manger juste en bas de chez elles, bah, elles vont pas aller. Il n'y a pas de raison d'aller plus loin. Effectivement.
5: Voilà.
1: Du coup.
5: Est-ce qu'on pourrait savoir comment vous avez fait?
1: Alors,
2: Peut-être qu'on. Pour clôturer la fin et puis nous laisser après nous restaurer tranquillement. Du coup, pendant tout le parcours, on a pu voir que l'agriculture urbaine, en fait, plus que de faire de la production alimentaire, elle a un but à la fois de retourner à la terre, de se sensibiliser à ça, de refaire du lien social, de lutter contre les îlots de chaleur, donc avec la biodiversité, de maintenir des corridors, des espaces où plus on va avoir des pollinisateurs, des espèces d'arbres différentes, une végétation qui est diversifiée, plus on a de chance, nous, en tant qu'êtres humains, de pouvoir maintenir un lieu de vie dans lequel on puisse être le mieux possible. Donc ça a un impact sur notre santé physique et mentale. Et aujourd'hui, travailler dans ces interstices-là, c'est essayer de faire des alternatives ou en tout cas d'expérimenter autrement une société qui puisse tendre vers quelque chose de positif. Là où en ce moment, c'est quand même pas super réjouissant.
5: Je sais pas pourquoi tu dis ça.
2: On vous a fait une grande carte du parcours que vous aviez pu retrouver sur les petits fascicules qu'on vous a donnés. Vous avez des petits papiers autour, n'hésitez pas à vous en saisir pour témoigner de votre expérience du parcours, nous faire vos propres retours et y mettre votre sensibilité. Vous retrouverez l'ensemble de ce travail qui sera repris par Vincent et Jules à la fois sur le son et sur l'image dans le mois qui suit ou les mois qui suivent. Voilà, ce sera disponible sur Radio Campus pour le son. Et sur le site du Baradi.
5: Et alors, vos retours sont très importants pour nous, pour préparer un bon 48 heures prochain.
2: Voilà.
5: Voilà, c'est important de savoir si ce type d'animation vous a plu et comment on peut l'améliorer pour que ce ne soit pas lourd pour vous et que chacun apprenne plein de choses. Quoi.
4: Et le retour se fait sur...
2: Là, vous pouvez l'écrire sur les papiers là, mais... vous pouvez nous les dire à l'oral.
5: Et bon appétit. Là.
2: Ça peut être fait de façon officieuse.
1: Et un grand merci quand même à tous et à toutes d'avoir participé. Voilà, c'était une chouette balade.
6: Merci à vous.
1: Oui, mais sans vous.
5: Pas de puceron.
7: Ce parcours urbain a eu lieu le samedi 25 avril 2026. Il a été organisé avec la participation de Marie Sané, Claire Michard, Caroline Rivière, Blandine Villard, Anthony Youssef et Vincent Cobert.

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1: Tout s'achète. L'amour, l'art, la planète Terre, vous, moi, surtout moi. L'homme est un produit comme les autres, avec une date limite de vente. Vous croyez que j'embellis le monde ? Perdu. Je le bousille. Tout est provisoire. L'amour, l'art, la planète Terre, vous, moi, ouais. Surtout moi.

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1: C'est le rack de la semaine. Depuis le 24 juin. Nous avons la lancée du début de semaine, les feux de la Saint-Jean, qui annonce fête et complicité, chaleur musique, écoutez ce qui vient de l'intérieur de nous, sans jugement. Ou, une autre indication, réunis aux quatre saisons. Une semaine collaborative, je dirais, ou de réunion. Famille ou entre amis, les premiers barbecues, prendre le temps. Vie intime, nous choisir, couronner les pages. Collaboration subtile. Et pour travailler ça, il y a le dessin qui va relier, faire du bien. Pour la vie sociale, voyons comme la mémoire nous revient. Vous pouvez, pour ce faire, entrer dans l'art d'observer. Nous pouvons faire le travail. Et la vie du rêve, cultiver son silence, le désir du silence. Autre indication, voyons. Donc, un oracle court. Mais quand même, une petite lecture pour se souvenir du simple poème. Bonne semaine.

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0: Bonjour, bienvenue dans la deuxième partie de l'émission Les Ludologues, épisode 10 des Dames à Dune. La première partie parlait des règles du jeu de dames et aussi de l'histoire des jeux d'édition. La deuxième partie est plutôt consacrée à l'aspect psychologique et sociologique, ainsi qu'aux souvenirs ludiques. Bonne écoute.
1: On va continuer et arriver au bout de ce voyage historique avec un jeu moderne ou quelques jeux modernes qu'on va sélectionner qui, eux, nous semblent avoir hérité de certaines sensations, même si c'est des liens indirects, des dames. Le jeu moderne qui nous reprend à merveille, pour nous en tout cas, cet art du placement et de la contrainte de l'adversaire, c'est Dune Imperium. Alors, dans sa version Insurrection, mais pas forcément. On peut aussi parler de Dune Imperium, les deux sont quand même très très très proches l'un de l'autre.
4: Una la sot, unda ferzi, ni flipit.
1: Voilà, donc pour s'immerger un petit peu dans l'univers de Dune, on nous met un peu de Fremen en arrière-plan.
0: Très bien.
1: Donc, tout ça pour dire que ce jeu, il est basé sur un univers assez fort, puisqu'il est basé sur les romans du même nom, Dune de Frank Herbert. C'est un jeu qui a été édité en 2021 pour la version Imperium, Dune Imperium. Et puis, il y a une version 2, entre guillemets, qui est un standalone qu'on peut jouer sans l'autre jeu, 2024, qui s'appelle Dune Imperium Insurrection. Donc, l'auteur, c'est Paul Denen, un auteur de jeu qui avait créé déjà une série un peu à succès, quand même, de Clank, un jeu basé sur du deck building, notamment. Et c'est illustré par Clay Brooks, Derek Herring, Nate Storm et Paul Ramos. Voilà, pas mal d'illustrateurs. À peu près en même temps que le jeu est sorti, des films sont sortis au cinéma sur cet univers. C'est un jeu qui se joue de 2 à 4 joueurs. Il y a une version 6 joueurs dans l'Insurrection, mais qui est du 3 contre 3. Et c'est, en termes de catégorie, moi je dirais que c'est un peu de l'expert grand public. Oui. C'est-à-dire que, oui, c'est un jeu qui est quand même expert dans ses mécaniques, mais qui est quand même pas si abrupt que ça, aride que ça.
0: Ça rejoint ce que disait Manuel tout à l'heure. En fait, c'est des jeux où presque sans lire les règles, t'arrives à comprendre ce qu'il faut faire.
1: Ouais, il y a une forme d'instinctivité et du coup, ça rejoint déjà en soi un peu les dames. C'est-à-dire qu'à la fois, c'est un truc qui peut être très profond, très expert, mais en même temps, il y a un côté grand public.
0: Selon toi, Manuel, en fait, c'est les règles ou c'est plutôt le design qui fait cette impression-là ?
5: Quand tu dis le design, c'est le design graphique ou
0: la prise en main, en fait, ou l'iconographie qui fait que ça rend les choses plus faciles.
5: L'iconographie, c'est ultra clair, en fait. Même sur Clank, on voit déjà le trajet. Moi, je ne trouve pas graphiquement ça nécessairement très joli,
0: oui.
5: Mais je trouve ça très efficace. Et son design à lui aussi amène ça. C'est-à-dire que c'est tellement propre que ça en est étonnant.
1: Donc, qu'est-ce que c'est Dune Imperium Insurrection ? Donc, c'est la version 2.0 du jeu Dune Imperium qui a été récompensé de l'As d'Or en 2022. On ne va pas lancer le débat sur quelle version vous préférez. Moi, je trouve que les deux recoupent des sensations qu'on a aux dames et je vous expliquerai un petit peu pourquoi. Mais en tout cas, je ne vais pas prendre parti pour dire si c'est Dune ou Dune Insurrection qui est le mieux.
6: C'est une question de lune, une question de dune, tu vois.
1: Dans ce jeu,
0: t'as quand même revendu le premier pour acheter le deuxième. Ah,
1: c'est vrai. Mais je connais des amis qui ont gardé le premier. Et je suis toujours ami avec eux. Donc, l'idée de base, c'est que c'est quand même un jeu d'affrontement. Alors certes, ça se joue à plus que deux, mais on est vraiment dans une thématique quand même d'affrontement, comme un petit peu les jeux métaphores guerrières que sont les dames, les échecs. L'idée, c'est que chaque joueur possède un jeu de cartes, identique au départ, mais qu'on va faire évoluer en achetant des nouvelles cartes. Ce qui va permettre, au travers ces cartes, d'effectuer des actions disponibles sur le plateau de jeu. Donc il y a un plateau partagé par tout le monde, et nos cartes personnelles nous permettent d'agir sur le plateau, d'aller se placer sur le plateau pour faire certaines actions. Donc l'idée, ça va être de se développer, d'acheter des nouvelles cartes, de développer son influence sur le plateau, et il y a deux grandes voies dans ce jeu. Il y a une voie entre guillemets diplomatique, c'est-à-dire qu'on peut aller se placer sur certaines cases qui nous permettent de nouer des alliances avec les factions de la planète Arrakis.
7: Au bon les deux brebis.
1: La planète dans laquelle se déroule Dune, le roman. Et puis l'autre axe, il est militaire, c'est-à-dire que ça consiste à investir des troupes. Donc l'affrontement, là, il est représenté au centre du plateau, il y a un endroit où on s'affronte. Et ces affrontements, ils sont quand même le cœur du jeu, il rapporte gros. Et en ça, ça recoupe aussi avec ces jeux un petit peu de plateau, de dames, où on va se placer un petit peu tout autour. Le milieu est quand même souvent la position stratégique. Donc là, dans la position du plateau, on retrouve ce truc où on se place un petit peu tout autour, on prépare ses coups, et puis il y a un moment où on va aller s'affronter au milieu. Et on ne peut pas y couper, il faudra de toute façon en passer par les affrontements. On ne peut pas faire l'impasse ni sur l'une, ni sur l'autre des deux voies. Dans Dune, on retrouve ce principe donc, de placement stratégique, un petit peu comme aux dames, qui va conditionner le moment où on veut se lancer dans un affrontement. Il y a vraiment une notion de timing, un peu comme Odam, où suite à une phase de placement, on va occuper les bords, etc., on va déclencher ensuite des combats en chaîne ou des prises en chaîne. Donc on occupe, on s'occupe, on place des pions, on investit dans le combat au fur et à mesure, jusqu'au moment où on déclenche le coup ou pas. Il y a toujours ce timing aussi, je vais d'abord investir un peu dans le combat pour faire croire à l'autre que là il peut venir me prendre, mais finalement non. Donc il y a cette tension qui est vraiment constante et qui moi me fait penser à cette tension qu'on peut retrouver dans des jeux comme ça d'affrontement direct. Je ne sais pas ce que toi t'en penses Julien ou Manuel.
5: Au début c'est vrai que quand j'ai vu le sujet je me dis bah, quel rapport, et effectivement en fait c'est bien trouvé sur, effectivement il y a quelque chose de cette tension qui est propre à Dune, hein. On est dans un lieu clos. Où on ne peut pas sortir, donc même si c'est une planète. Et puis effectivement, dans le jeu, c'est assez bien retranscrit. C'est au centre, c'est dans le désert, c'est là où il y a l'épice, c'est là où on doit aussi aller se battre. Et ce qui est le propre de particulièrement des dames, et même toutes ces variantes, c'est-à-dire que c'est le centre qui est l'endroit et aux échecs, etc. Donc oui, je pense qu'au niveau sensation, oui, c'est bien vu.
1: Et toi, Julien ?
0: Oui, pareil, effectivement, si on ne va pas se battre au milieu, c'est perdu. Et il faut toujours trouver le bon moment pour y aller. J'y vais maintenant pour un bonus pas terrible, mais je suis sûr de l'avoir. Ou est-ce que j'attends un peu pour que l'autre y aille et...
1: Tu as raison là-dessus, sur les combats qui ont des récompenses plus ou moins fortes. Moi, j'ai joué aussi avec des joueurs assez aguerris dans le cadre de festivals, etc. Et il y a cette notion de forcer l'adversaire, surtout dans la version Insurrection où il y a les Vers des Sables. Je trouve que ça rajoute ce côté contrainte. C'est-à-dire que le Vers des Sables, c'est une unité qu'on peut débloquer à un certain moment dans le jeu et qui va doubler la récompense qu'on obtient suite au combat. Ouais. Et donc, ce Vers des Sables, certains disent il est trop fort, etc. Moi, ce que je trouve surtout, c'est qu'il amène une tension tactique où, des fois, c'est pas forcément pour gagner le combat qu'on va mettre le Vers des Sables. Et moi, c'est comme ça que j'ai perdu, d'ailleurs, la partie avec ces joueurs aguerris. C'est qu'en fait, ils ont utilisé le Vers des Sables pour me forcer à prendre un combat qu'ils ne savaient ne pas pouvoir gagner pour gagner celui d'après. C'est-à-dire qu'en fait, si je n'y allais pas, je leur laissais un avantage trop évident. Eux savaient qu'ils ne pouvaient pas gagner, mais en me forçant à prendre ce combat, finalement, ils se sont assurés la victoire au coup d'après qu'ils avaient anticipé. C'est-à-dire qu'ils avaient même prévu 2 ou 3 combats à l'avance, puisque les combats, au départ, ils sont assez incertains, mais plus on avance vers la fin, il y a cette sensation d'entonnoir que tu décrivais. On connaît plus ou moins les derniers combats, les récompenses qu'il va y avoir. On sait qu'à chaque fois, c'est des points de victoire, etc.
0: Ouais. Ça se décrit comme le coup du chamalet, je crois, ça, il me semble.
1: Ah oui. Donc voilà, il y a vraiment ce côté où on va aller contraindre l'autre à aller prendre des prises, un peu comme aux dames où des fois on fait une ouverture pour forcer l'autre à prendre, sinon ouais. On va souffler ou c'est un coup illicite. Et dans Dune, moi j'ai retrouvé des fois ce truc de me dire « Ah, je suis forcé de faire ça, mais il m'a amené exactement où je voulais et j'ai dû aller prendre ce combat que finalement je me suis rendu compte après coup que j'avais pas l'intérêt de prendre. Des fois, quand on joue comme bon joueur aux dames, on se dit « Mais attends, il me laisse prendre le truc, je dis, c'est trop simple, pourquoi ça ?» Puis j'y vais, puis après tu dis « Eh ben non, en fait, c'était voilà. Trop beau pour être vrai. »
5: C'est ça.
1: Donc, c'est vrai que le lien au départ n'est pas évident, mais moi, je trouve vraiment avoir retrouvé des sensations un petit peu similaires dans les deux. Et je pense que c'est ce qui fait que ce jeu, quand même, a aussi toute une tension. C'est qu'il a cette sensation d'affrontement et de tension directe et de placement et de contrainte de l'autre où c'est ça que les gens vont dire, il y a de l'interaction.
5: Il y a vraiment cette sensation qui est propre aux dames aussi, entre la prudence en gros de est-ce que j'y vais, est-ce que j'y vais pas, et puis le moment où il faut un peu plus d'audace et puis y aller. Et en fait, ces deux mouvements-là sont vraiment propres aux dames et à Dune. C'est-à-dire qu'il y a quand même aussi cette réussite du thématique, et je trouve que Paul Denen est assez brillant, mais assez brillant aussi sur l'adaptation de la thématique, que ce soit Clank ou là, on retrouve vraiment cette sensation-là, parce que Dune, ce n'est que ça. Est-ce qu'on y va ? Est-ce qu'on va livrer le combat ? Est-ce qu'on va contre les Harkonnen ? Voilà.
7: Allez, viens ! Regarde tout ce qu'on peut faire !
1: Voilà, donc on arrive au bout pour cette partie-là. Manuel Rozoy, un grand, grand, grand merci d'avoir rejoint cette partie d'émission pour éclairer de ton expérience et de tes connaissances.
5: C'est toujours super, très agréable et toujours érudit. Et bravo à vous, surtout.
1: Merci beaucoup. Merci. Donc, on te retrouvera peut-être dans la saison 2.
5: Avec plaisir.
1: Pour des petits points historiques, mécaniques et dès qu'il sera question de jeu d'édition. À bientôt, alors. Passe
5: à bientôt.
1: Une bonne journée.
0: Merci encore.
1: Et
0: merci.
1: Au plaisir.
8: C'est tellement triste. Il était là et puis voilà, il est parti.
1: Bon, et ben maintenant on va pouvoir continuer l'émission en tête à tête, Julien.
0: Oui.
1: Et je crois que c'est toi qui vas poursuivre avec l'instant sociologique, l'instant S.
0: L'instant S.
9: Le rosé, le quinoa, eh ben ils partent pas avec les mêmes chances à la vie, les deux Jésus.
10: De même que chaque minable sur cette planète est responsable de son sort.
11: Je suis ancien combattant, militant socialiste et bistrot. C'est de dire si dans ma vie j'ai entendu des conneries. Mais des comme ça, jamais.
12: Prenez un chewing-gum, Emile.
1: Qu'est-ce que c'est, Julien, l'instant S?
0: C'est plutôt rubrique sociologique, on va dire. Et c'est pour ça que je vais commencer par vous parler de peinture.
1: Ok. Donc, on est toujours quand même en lien avec les dames.
0: Tout à fait. Donc, depuis le XVIIIe siècle, en fait, le jeu de dames est très fréquemment représenté en peinture. C'est un motif récurrent, comme les échecs d'ailleurs, et dans plein de pays. La France, l'Italie, la Russie, les États-Unis. On retrouve dans des tableaux de Gustave Courbet, d'Henri Matisse, de Norman Rockwell. Et dans l'immense majorité des cas, les joueurs de dames sont soit dans un cadre familial, soit dans un cadre populaire, un bistrot, un café. Et donc, souvent, les dames servent à évoquer la vie domestique ou l'enfance, tandis que les échecs, on les retrouve généralement représentés dans des cadres plus riches ou dans des lieux de pouvoir. Mmh. Il y a vraiment une dichotomie très forte entre les deux. Pour faire une petite digression, passant par chez Roger
1: une
0: Calois.
1: Une fois n'est pas coutume.
0: C'est ça. En fait, ma vie n'est qu'une digression dans une digression. Dans une digression. Vous avez vu Inception ? Et ben voilà. Chez Roger Calois, en fait, dans son livre Les Jeux et les Hommes, il classe les dames et les échecs dans la catégorie agon, qui sont donc le symbole du travail, du mérite et de l'entraînement. Et il y a une égalité de départ où tout le monde démarre avec la même chose, contrairement à la vie réelle. Et cependant, les dames apparaissent encore plus démocratiques que les échecs parce que tous les pions sont totalement égaux. Mmh. Et ça se mérite de devenir une dame. Alors que les échecs, il y a déjà des dames sur le plateau. En fait, entre les dames et les échecs, on retrouve un peu la même dualité qu'il y avait entre la belote et le bridge.
1: Ouais.
0: Mais pas tout à fait. C'est un peu pareil, mais pas pareil. Et donc, autant le bridge, il semble assez inaccessible au milieu populaire, autant les échecs apparaissent comme un capital culturel important à acquérir et accessible aux classes populaires. Et donc ça, c'est souvent fait au détriment des dames qui apparaissent plutôt comme un simple loisir. Donc ça s'explique d'une part par la difficulté des classes populaires de légitimer et de mettre en visibilité leurs loisirs au détriment des classes dominantes qui arrivent plus facilement à imposer leurs loisirs comme les loisirs de référence. Donc ça rejoint les travaux de Pierre Bourdieu dans La Distinction notamment. Il y a une BD là-dessus donc j'avais déjà évoqué, moi je trouve vraiment très très intéressante, qui vulgarise un petit peu ces travaux. Et les jeux abstraits aussi sont vus, selon les classes sociales, soit comme une fin en soi, soit comme un outil de perfectionnement moral et intellectuel. Ça peut expliquer en fait qu'on retrouve ces jeux abstraits dans toutes les classes sociales. Pour brouiller un peu plus le tableau, il existe des pratiques populaires des échecs, il existe aussi des pratiques élitistes des dames. Mmh. Donc les choses sont plus mélangées que la dualité belote-bridge, où là pour le coup il y a une vraie séparation entre les deux. Et les différences qu'on a entre les deux, elles tiennent aussi à des dimensions géographiques et à des histoires locales. Manouk Borzakian, docteur en géographie, a publié une étude intitulée « Une géographie de la France ludique, les dimensions spatiales des pratiques culturelles ». Et il analyse en fait la répartition des licenciés des différentes fédérations sur le territoire français, donc les fédérations d'échecs, de dames, de go, de bridge, de tarot et de scrabble. Et en fait, il en tire un peu pas des conclusions, mais en tout cas des tendances. Et il voit que les licenciés, par exemple, aux échecs, sont surreprésentés en Corse, en Alsace-Lorraine, en région parisienne et sur la Côte d'Azur, tandis que les licenciés de bridge sont plutôt présents sur la façade atlantique ou sur la Côte d'Azur, ou alors dans des villes thermales. Donc ils sont près de l'eau, en fait, les joueurs de bridge, c'est ça qu'on les reconnaît.
1: Dans des zones où il y a pas mal d'anglais aussi.
0: Les Anglais arrivent par la mer, peut-être c'est pour ça. Ça s'explique aussi par des histoires différentes. Pour l'Alsace-Lorraine, le protestantisme et la proximité de l'Allemagne ont sans doute favorisé les essors des échecs. Et pour la Corse, ça s'explique par la volonté d'un élu, Léo Battesti, qui est militant nationaliste corse. Il arrive à faire des échecs le deuxième jeu sport, en tout cas en nombre de licenciés, juste après le football. Juste par sa volonté de promouvoir les échecs. Et il y a aussi un effet de conformisme, surtout chez les enfants, où s'exerce une forte pression à la conformité. C'est-à-dire que plus il y a de joueurs qui jouent, et plus ça peut donner aux autres envie de jouer. Donc s'il y a des centres d'échecs, c'est plus facile de jouer aux échecs que s'il n'y en a pas. Et les dames constituent un petit peu un cas à part dans tout ça. Parce qu'en effet, dès qu'un enfant se révèle talentueux aux dames, ses parents s'empressent de l'inscrire dans un club d'échecs. Les dames souffrent un peu de leur simplicité apparente des règles, où les échecs sont plus nobles qu'aussi.
1: Ouais, c'est marrant, ça m'était c'est... complètement raison, en fait. Effectivement.
0: C'est pas moi, c'est Manouk Borzakian qui note ça dans son étude. Il y a aussi cette phrase en anglais, qui est un peu condescendante lorsqu'on veut rabaisser quelqu'un, on lui dit you're playing checkers, I'm playing chess. Toi, tu joues aux dames et moi, je joue aux échecs. On n'est pas du même monde. Après, les licenciés de dames, c'est rigolo parce qu'ils sont plutôt concentrés, on va dire, dans le nord de la France, dans les quartiers populaires ou dans les communes déshéritées situées en banlieue. Mmh. Il y a un autre axe dans l'étude qui est aussi la disparité entre ville et campagne. Par exemple, le go, il est très très fortement représenté dans les villes et très très peu à la campagne. À l'inverse, le tarot et le scrabble sont surtout des jeux présents dans la ruralité, dans les petites villes. Et les dames, elles sont à la fois très représentées dans les grandes villes, tout en étant présentes de façon significative dans la ruralité. Elles sont un peu dans les deux extrémités et un petit peu au milieu, on va dire.
1: Elles sont un peu fourrées au moulin.
0: Exactement, oui. Et en résumé, il n'y a pas que les classes sociales qui influent sur les pratiques, il y a aussi la géographie et l'histoire des lieux qui sont des facteurs importants.
1: Ouais.
0: Voilà. Donc un grand merci à Vincent Berry pour ses éclairages et aux travaux de Manouk Borzakian. S'il y a des erreurs qui ont été dites, c'est uniquement les miennes.
1: Merci effectivement à eux deux pour leurs travaux qui nous ont inspirés.

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2: Maintenant qu'on connaît un petit peu l'impact...
3: On va rentrer dans la tête.
2: Et la, et la nature sociologique des dames, on va passer à l'instant P, l'instant psychologique.
4: C'est quoi tout ce truc-là?
5: Ben vous, ici, le divan, à la psychanalyse, quoi. J'ai toujours trouvé ça complètement con. Je trouve ça débile.
2: Alors, aujourd'hui, dans l'instant P, on va décortiquer un petit peu cette sensation équivalente aux dames et à Dune, cette tension, ce bras de fer psychologique qui, certes, dans Dune, est un petit peu dilué si on joue à 3 ou 4, ce qui rend quand même la tension un peu moins éprouvante que le 1 contre 1 des dames. Mais ces deux jeux sont basés sur des métaphores guerrières, d'où la référence du jour de l'instant P, qui est Karl von Clausewitz.
1: Ok.
2: Je ne sais pas si je le prononce exactement comme il faut, mais ce monsieur était officier prussien. Il est né en 1770, décédé en 1831. Et c'est l'auteur d'un ouvrage qui s'appelle « De la guerre ». Et il a été donc un des premiers théoriciens modernes, des notions, on va dire, psychologiques qui se jouent dans des affrontements, dans des guerres. Et en fait, ces théories, on peut les appliquer de manière assez intéressante aux jeux d'affrontements, qui sont de toute façon des métaphores plus ou moins poussées, plus ou moins réalistes de guerre. Donc quand on joue aux dames ou encore à Dune, premièrement, il va y avoir une notion d'occupation de territoire, d'affrontement entre des camps aux ressources limitées. Et au niveau psychologique, c'est pour ça que ces théories à Clausewitz, elles sont très intéressantes pour comprendre ce qui se passe dans ces jeux au niveau psychologique pour les joueurs. Donc premièrement, lui, ce qu'il apporte comme théorie, Clausewitz, c'est que le duel, ou par extension l'affrontement dans le cadre d'une guerre à plusieurs parties, est vu comme une collision des volontés, il appelle ça. Donc c'est aussi retrouvé dans Dune, plus précisément dans le mode 6 joueurs de Dune Imperium Insurrection, où là, il y a vraiment deux équipes qui s'affrontent. Et en fait, lui, il réduit la guerre à un acte de violence qui serait destiné à contraindre l'adversaire à exécuter notre volonté. Il ne va pas s'agir seulement de bien jouer, il va s'agir aussi de briser la volonté adverse de gagner. Et pas uniquement gagner dans le réel du jeu, mais aussi gagner d'un point de vue psychologique contre les autres joueurs. Comment ? Eh bien, en forçant l'adversaire à jouer des coups qu'il ne voulait pas jouer au départ, on va le contraindre à notre volonté, on va l'amener dans des structures qu'il déteste ou qu'il apprécie peu. Et on va aussi, pour gagner, le pousser hors de ses schémas préférés, que ce soit aux dames ou finalement à Dune.
6: Ça n'est pas moi qui vous ai forcé à faire la guerre, général. Qui sème le vent, récolte la tempête.
2: Et à l'inverse, quand on est comme à Dune plus de deux joueurs, cette tension se dissout quelque peu. Car quand un joueur prend l'ascendant, les autres en fait vont se liguer contre lui en général, ce qui atténue cet effet de confrontation directe. On va à tour de rôle être en confrontation avec l'un ou l'autre des joueurs, mais on va aussi faire groupe contre un autre. On remarque d'ailleurs que dans l'histoire de l'humanité, les conflits ils sont très rarement à plus de deux camps. C'est exceptionnel qu'il y ait eu plus de deux camps. Même quand c'est le cas au départ, finalement, souvent, il y a un effet naturel d'agglomération autour des deux pôles de puissance dominants, quitte à s'affronter ensuite derrière. C'est en tout cas comme ça que s'est équilibré l'Europe pendant toute la Renaissance et puis finalement, le monde peut-être encore un petit peu aujourd'hui. Dans Dune, le fait qu'on ne peut pas faire d'alliance formelle dans le combat, on ne peut pas se mettre à plusieurs pour affronter un autre dans le combat, fait que ça casse un peu cet aspect-là. Et parfois, en plus, c'est un

0: Dans les jeux, le centre de gravité des joueurs, souvent, il va surtout reposer sur leur capacité à décider. Donc pour qu'ils aient la sensation de pouvoir décider un peu de leurs actions et des coups qu'ils vont faire, il faut qu'ils aient une bonne vision du jeu et une bonne compréhension du jeu et qu'ils aient l'impression de savoir un petit peu ce qu'ils font. Ça va dépendre aussi de la confiance qu'ils vont avoir en eux. Ça, c'est intrinsèque aussi à chaque joueur au départ, mais la confiance dans le fait qu'ils peuvent gagner va aussi varier au fur et à mesure de la partie. Et il y a aussi une dimension de stabilité mentale, émotionnelle, qui va jouer. C'est-à-dire qu'à un moment, on peut aussi être déstabilisé émotionnellement par certaines actions et du coup, perdre un peu ce centre de gravité. Et la compréhension structurelle, là, c'est-à-dire la capacité à s'appuyer sur des configurations connues, la sensation d'être en terrain connu, de répéter des schèmes qu'on a déjà appris. Donc en fait, si dans un jeu comme Dune ou aux Dames, on va utiliser notre tactique non pas forcément pour faire le meilleur coup, mais pour troubler l'adversaire dans sa compréhension, si une erreur qu'il commet sape sa confiance, tout ça, ça peut l'amener à une série de réactions en chaîne de mauvaises décisions. Par exemple, à Dune, si vous empêchez un joueur d'aller sur une stratégie qu'il apprécie particulièrement, qu'il a l'habitude de faire, par exemple, vous pouvez le faire dès le draft, dès la sélection des personnages au début, vous savez qu'il adore jouer avec tel personnage, vous pouvez déjà commencer à entamer sa cohésion en prenant le personnage qu'il aime bien. Non pas parce que vous pensez que c'est un meilleur choix stratégique, mais parce que vous savez que prendre ce personnage va déjà le déstabiliser. Ça peut lui faire perdre sa compréhension structurelle du jeu. Il va moins être capable d'appréhender le jeu et les choses qui vont se passer parce qu'il a l'habitude des schémas qui se produisent avec ce personnage particulier. Et donc, ça va saper sa capacité à prendre des bonnes décisions. Lui prendre une carte souhaitée dans la rivière de cartes, ça peut aussi l'agacer, déstabiliser émotionnellement. Il y a aussi toutes les petites paroles qu'on peut rajouter qui vont parfois agacer, faire rire, mais qui du coup vont lui faire perdre sa capacité de réflexion rationnelle. Le but serait à ce moment-là de lui faire perdre pied.
1: Vous êtes sûr que tout se passe comme vous voulez ?
2: Ça va comme on l'a prévu.
0: Au-delà de ça, Clausewitz, il nous amène encore des choses intéressantes. Il nous parle aussi du tempo et de l'initiative comme arme. Alors dans les jeux de société, on parle souvent de l'avantage du premier joueur pour faire lien avec cette sensation d'initiative. Ouais. Alors, tu l'as très bien dit tout à l'heure, Julien, aux dames, il y a cette notion de polarité. C'est-à-dire, il y a un moment, il y en a un qui a l'initiative. Et puis, le but, c'est de renverser cette initiative. Et dans les guerres, dans la psychologie des affrontements, il y a aussi complètement cette dynamique. On dit souvent, quel camp a l'initiative, c'est-à-dire celui qui a un peu le coup d'avance. Et parfois, gagner une guerre, c'est aussi renverser cette polarité. Donc Clausewitz, lui, il insiste bien sur l'importance de l'initiative. Et aux dames et aux jeux en général, le premier joueur commence souvent avec un coup d'avance. Donc on peut dire qu'il a l'initiative. Et c'est primordial parce que ça va permettre d'imposer le rythme. Ça facilite le fait de forcer des décisions. Et puis ça nous ouvre des options tactiques alors que les autres, finalement, doivent suivre ou réagir. Donc c'est particulièrement vrai aux dames, hein, comme on l'a dit, où on peut forcer l'autre à prendre. Dans Dune, comme dans beaucoup d'autres jeux, on voit d'ailleurs que le premier joueur tourne. Ce serait impensable que ça soit toujours le même qui joue premier parce que ça serait trop déséquilibré. Il a à chaque fois l'initiative. Donc, dans ce jeu comme dans d'autres, la question du premier joueur est assez centrale. Et maintenant, beaucoup de jeux modernes font tourner ce premier joueur de manière à équilibrer les choses.
3: Ouais, ou les autres joueurs ont des avantages que le premier n'a pas.
0: C'est ça. Et dans Dune, il y a vraiment toute cette question de planifier à quel moment je vais être premier joueur et du coup à quel moment je vais avoir l'initiative pour bien optimiser les coups et également prendre compte qu'à certains moments où je vais perdre cette initiative et qu'il faudra s'adapter. Donc occuper en premier des positions, que ce soit aux dames ou à Dune, engager en premier des troupes dans un conflit, c'est obliger les autres à s'adapter, à réagir. Mais attention quand même, car jouer dernier peut aussi être une forme d'initiative. Parfois, le fait de garder le dernier coup pour nous, de pouvoir jouer après les autres,
3: Surtout en fin de partie,
0: c'est quelque chose qui est aussi une forme d'initiative. Donc on ne peut pas résumer l'initiative au fait d'être premier. À Dune, il y a certaines actions du jeu qui permettent de temporiser ou d'avoir une action de plus que les autres de manière à être sûr de jouer dernier. Et ça, c'est aussi une forme d'initiative. Voilà, donc on avance. Ça va jusque-là, Julien ?
3: Impeccable.
0: Également, un autre point qui est hyper intéressant pour comprendre ce qui se passe dans ces jeux d'affrontement, c'est la notion de friction. Alors, Clausewitz, c'est aussi un des premiers qui amène l'idée de friction. Qu'est-ce que c'est la friction ? C'est finalement l'impossibilité dans un jeu de jouer parfaitement. En fait, quand on joue à Dune, aux dames, il y a vraiment un plaisir intrinsèque parce qu'on fait des plans. On planifie certaines actions et on a une satisfaction à voir son plan se dérouler comme on l'imaginait, comme on l'entendait, comme on a l'habitude qu'il se déroule.
4: J'adore quand un plan se déroule sans accroc.
0: Il y a un fort sentiment de maîtrise. Alors, il y a certes de l'aléatoire, parce qu'il y a ce que va faire l'autre joueur, mais ce hasard est quand même assez limité, parce que les options de l'autre joueur, on les connaît. Aux dames, à Dune, un petit peu aussi, quand même, parce qu'en fonction des ressources que l'autre joueur a, en fonction des cartes qu'on a pu le voir prendre, on peut assez vite déduire l'option probable de chaque joueur. La seule chose, c'est qu'on ne sait pas exactement quelle carte il va avoir pioché et quelle carte on va pouvoir acheter.

0: Mais du coup, cette prédiction-là de l'avenir, ça donne un bon sentiment de maîtrise. Mais, Clausewitz développe aussi le concept de friction, qui va un peu par rapport à notre débat de tout à l'heure sur cette idée que de toute façon, pour un être humain, dans la nature et dans le monde réel, c'est impossible une exécution parfaite d'un plan.
1: Oui, c'est la guerre. Une succession de petits ennuis.
0: Donc c'est une notion un peu abstraite, sa notion de friction, mais pourtant elle est quasi implacable. C'est-à-dire que même dans un jeu où toute l'information est connue et qui ne comporte pas de hasard, c'est impossible de jouer parfaitement. Les dames, ou même à Dune, dans une certaine mesure. Il y a tout un tas de facteurs, notamment le PFH.
2: PFH, c'est un sandwich chez le KFC ou...
0: Non, c'est le putain de facteur humain.
2: Ah bah oui.
0: Développé par certains théoriciens. Oui. Donc, c'est quoi ça? C'est finalement la fatigue, les erreurs cognitives, l'aléa que l'adversaire ne va pas toujours jouer forcément le meilleur coup, fait que finalement, il y a toujours une incertitude dans ce qui va se dérouler, même si à la base, on avait tout prévu. Clausewitz, lui, il a plutôt développé sa théorie autour de la météo. C'est-à-dire qu'il prend beaucoup l'analogie de campagne guerrière qui était parfaitement huilée, tous les plans étaient bien établis, et puis finalement, il restait quand même toujours un aléa, principalement, notamment, il a beaucoup parlé de l'effet de la météo. Donc ce concept de friction, on l'associe beaucoup à ce qu'on appelle plus communément le brouillard de la guerre, c'est-à-dire l'incertitude sur les intentions de l'autre, sur le jeu. Et en fait, elle est particulièrement développée à Dune, cette incertitude sur ce qui va se passer. Ça donne en termes ludiques du piment, du suspense, de la tension aux parties, et également un plaisir dans leur jouabilité. Parce qu'un jeu qui serait uniquement calculatoire et où toutes les parties pourraient se ressembler, un jeu entre guillemets résolu à niveau de cerveau.
2: Le morpion, c'est pas fun.
0: Le morpion, c'est résolu au niveau du cerveau humain. Ouais. C'est-à-dire qu'il n'y a pas besoin de machine presque pour le résoudre. Donc c'est très peu satisfaisant. Alors qu'un jeu qui comporte cette notion d'aléa va être beaucoup plus intéressant à rejouer. Pour terminer, ce que nous dit aussi Clausewitz pour comprendre ce qui se passe et ce qui est intéressant dans ces jeux et ce qui crée cette sensation de tension, c'est qu'il le dit dans l'introduction, c'est que l'affrontement, c'est avant tout un affrontement des volontés pour lui. Et il décrit l'idée que souvent, avant la vraie victoire, la victoire réelle, matérielle, il y a d'abord une victoire morale.
3: C'est fini, ça y est, c'est fini.
4: Qu'est-ce qui est fini?
3: Gorbatchev jette l'éponge, la guerre froide est finie, l'Empire soviétique est mort, il vient de donner sa démission, l'URSS est morte, c'est fini.
0: Et donc, aux dames, ça traduit l'idée que quand un joueur pense avoir perdu, il va enchaîner les décisions de moindre qualité et précipiter sa défaite. À Dune, ça se retrouve aussi, plus les adversaires doutent de la possibilité de leur victoire, plus leur motivation à jouer les meilleurs coups diminue. Ça peut se retrouver chez certains joueurs. Donc en fait, un adversaire qui doute va avoir tendance à devenir plus passif, plus prudent, voire trop prudent, hésitant. Et aux dames, ça a été assez bien décrit. Souvent, les joueurs qui sont dans cette posture-là vont refuser des ruptures nécessaires, jouer entre guillemets « safe », c'est-à-dire des coups plus sûrs, mais finalement perdants. Ils ne vont plus avoir la prise de risque nécessaire.
2: Pas d'audace.
0: Alors dans les jeux comme Dune, cette idée que la victoire morale précède la victoire réelle, malgré tout, elle a un gros bémol. C'est-à-dire que ça ne serait pas très intéressant si finalement, 3, 4, 5 tours avant la fin, vous pouviez avoir dégoûté tous les autres et avoir presque eu la partie victoire morale, et qu'en fait, il ne reste plus qu'à concrétiser ça dans le jeu, dans le réel.
2: Oui.
0: Le but et l'intérêt des jeux comme Dune, c'est que l'équilibrage réside au contraire dans un système qui va maintenir artificiellement l'espoir chez tout le monde jusqu'à la fin. C'est-à-dire qu'il y a notamment des cartes traîtrises, il y a des petites mécaniques comme ça, qui vont faire qu'on va avoir cette sensation de pouvoir gagner jusqu'au bout. Et c'est ce qui donne toute cette intensité à la lutte jusqu'à la fin de la partie, et que même, je dirais, la tension est croissante au fur et à mesure qu'on arrive près de la fin de partie. Ça s'est notamment accentué par son système de scoring, de marquage de points qui est très serré. C'est-à-dire que dans Dune, ça déclenche la fin quand quelqu'un arrive à 10 points ou les dépasse. Si on avait multiplié par 100 les ratios, c'est-à-dire qu'il y avait eu un système de points qui pouvait aller de 0 à 100, finalement, un joueur qui est à 40, il se sentirait assez loin de celui qui est à 70 ou à 30. Et du coup, il pourrait se décourager. Là, le fait qu'on se dit « je suis à 1 point, 2 points » de l'autre donne cette sensation qu'on peut toujours revenir. Donc c'est en ça, à la lumière des théories de Clausewitz, qu'on comprend mieux pourquoi à la fois les dames et Dune sont des jeux qui, particulièrement, d'un point de vue psychologique, sont stimulants et créent cette sensation à la fois d'immersion et de tension dans un affrontement.
2: Ok, c'est fou ce truc de 10 points, effectivement, le fait d'avoir 10, maintenant ça semble évident. Je suis à 9 points, je suis pas loin, alors que je suis à 90 points à 100, tu dis bof.
0: Bah, les joueurs aguerris vont dire finalement, ils savent qu'un point c'est pas rien. Mais malgré tout, il y a quand même ce biais cognitif qui fait qu'on se sentira toujours plus proche que si on était à 800 par rapport à 1000.

0: Bon, c'est à toi de jouer maintenant.
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2: On va maintenant enchaîner avec des souvenirs, justement, Julien.
3: Ah ouais, des souvenirs.
2: Raconte-nous tes souvenirs.
4: C'est la piquette, Jack. Tu sais pas jouer, Jack. T'es mauvais.
5: Ne l'écoute pas. Ne l'écoute surtout pas. Tu n'es pas une Madeleine.
2: Bonjour, Julien. Entrez.
3: Oui, merci.
2: Alors, qu'est-ce qui vous amène ?
3: Voilà, en fait, j'ai souvent des regrets quand je joue au jeu. En fait, par exemple, ma première partie de Dune, on faisait un combat. Et en fait, j'ai pas investi assez de bonhommes en me disant, bah, ça doit passer. Et en fait, je me suis fait écraser.
2: Mais... Oui, donc vous êtes là pour me parler de vos regrets dans les parties de jeux de société.
3: C'est ça. C'est ma première partie, donc il n'y a pas de raison d'avoir de regrets. Mais quand même, à chaque fois que je pense à Dune, je repense à cette partie où je me suis fait écraser. Où la personne en face, vous ressemble beaucoup d'ailleurs, m'avait dit, peut-être que tu pourrais mettre plus, mais vous ne pouvez pas trop me donner d'informations parce que c'est elle qui jouait derrière. Donc,
2: Et donc ça, vous en dormez mal.
3: C'est vrai que je n'arrive pas à ne pas y penser.
2: Et vous avez rejoué à ce jeu depuis ?
3: Oui, plein de fois, ouais.
2: Pour vous, c'est important de gagner à Dune ?
3: À chaque fois que je rejoue à Dune, j'essaie d'assurer le coup sur les combats et de mettre assez d'armée pour pas avoir de regrets, pour me dire « Ah, j'ai peut-être atteint un peu pince là et j'aurais peut-être dû mettre un peu plus de bonhomme à ce moment-là. »
2: Est-ce que vous voyez des solutions à ce problème ?
3: Non, bah, je vais rejouer à Dune plein de fois, comme ça je vais finir par oublier. Mais merci docteur, je vous dois combien ?
2: Écoutez, pour aujourd'hui, ça sera gratuit, mais je vais vous prescrire un Dune tous les soirs et puis également rejouer un petit peu aux dames.
3: D'accord, merci.
2: Bon, alors c'était quoi, Julien, ta Madeleine aujourd'hui ?
3: Bah, c'est bon, j'en ai parlé avec le psy. Là.
2: Ah, d'accord, voilà. Ok, bon, très bien. Bah écoute, c'est confidentiel alors.
3: Ah, bah oui, c'est ça, ça doit rester entre le psy et moi.
2: Ok, bon, bah moi j'ai juste un petit souvenir à vous raconter, c'est autour des dames. Moi, les dames, j'y jouais essentiellement avec ma grand-mère maternelle. Et je revois, en fait, j'ai vachement ce souvenir assez sensoriel que quand on soufflait les dames, on soufflait vraiment.
3: Ah oui.
2: Et que vraiment il y avait ce truc quand j'étais petit, ce qui fait que j'aimais les dames, c'était vraiment cette action de souffler et des fois de voir que l'autre n'avait pas pu prendre et dire souffler. Et j'ai vraiment la mémoire aussi de...
3: Hey, t'as pas vu le coup qui...
2: T'as pas vu, et puis le plaisir de souffler sur les pions. Je sais pas pourquoi, en plus on crache dessus quand on fait ça.
3: C'est pas très terrible.
2: Ouais, non, bah non, c'était bien avant. Et puis cette phrase là qui me revenait en boucle, souffler n'est pas jouer. Donc du coup, tout à l'heure, quand t'as dit bah souffler n'est pas jouer, c'est interdit maintenant, ça m'a mis un petit coup.
3: Tu peux quand même souffler sur les pions quand tu les prends.
2: Oui, mais c'est pas pareil que de souffler celui que tu viens de souffler, quoi.
3: Bah oui.
2: Voilà donc pour la Madeleine d'aujourd'hui.
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3: Et bien on enchaîne avec la bonne occasion.
2: Ouais, la bonne occasion du mois, un jeu à moitié prix.
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8: Il en manque une.
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3: La bonne occasion du mois, c'est Okiya. Et c'est un jeu de Bruno Catala.
2: Ok.
3: Okiya, donc de Bruno Catala, c'est un petit jeu abstrait rapide pour des parties allant de 10 à 20 minutes. Et ce qui est intéressant, c'est que ça permet de progresser plus rapidement à ces jeux abstraits. C'est moins punitif que des jeux de 30-45 minutes où on sait assez rapidement qu'on a perdu. Surtout si on jouait contre des joueurs plus forts que soi.
2: Ouais, l'effondrement de la volonté avant l'effondrement.
3: Exactement.
2: Réel.
3: On y revient là. Et donc les illustrations sont de Cyril Bouquet pour la couverture et les jetons. Pour les cartes, c'est des reprises des illustrations d'un jeu qui s'appelle Hanafuda, qui est un jeu traditionnel japonais. Mais les règles n'ont rien à voir avec Hanafuda, si jamais vous connaissez. Pour y jouer, c'est simple, on dispose de les cartes sous forme d'un carré de 4x4. Et à chaque tour, un joueur choisit un emplacement ayant encore une carte. Et il va remplacer la carte par un jeton de couleur. Et ensuite, il donne la carte à l'adversaire. Et le but du jeu étant de faire un alignement de 4 pions, comme au puissance 4, ou un carré de 4 pions identiques. Les pions n'appartiennent pas forcément au joueur, en fait. C'est vraiment celui qui arrive à faire l'alignement le premier.
2: Ouais, qui pose le dernier pion de l'alignement.
3: C'est ça. Et donc la carte est extrêmement importante et elle donne une contrainte à l'adversaire. Celui-ci est obligé de choisir un emplacement qui contient un des symboles de la carte qu'il a reçue. Donc avant de réfléchir, on va se placer. On doit d'abord réfléchir à quelle carte on va donner à l'adversaire afin de s'assurer qu'il ne remplisse pas une des conditions de victoire qu'on a vu précédemment. Donc c'est assez facile à prendre en main. Et lors d'un échange qu'on a eu avec Bruno Catala pour la première rubrique de l'émission, il nous a expliqué en fait que la contrainte est une mécanique de jeu en elle-même. Elle a pour mérite en fait de limiter les choix de l'adversaire et d'être capable de se projeter sur la suite des coups à venir. En fait, s'il fait ça, ben moi je vais faire ça et ça va le contraindre à faire ça. Donc en fait, dans ce type de système de jeu, celui qui voit le plus loin remporte la partie plus facilement que l'autre. Mmh. Bruno Catala, il a déjà utilisé ces notions de contraintes dans d'autres jeux comme Camon, Donuts ou Drôle de Zèbre, qui est disponible en print and play sur le site Un Monde de Jeux en 2026. Et il y a un autre jeu moi que j'aime beaucoup qui s'appelle Quarto, qui est un peu sur le même principe, où c'est l'adversaire qui choisit la pièce que doit jouer l'autre joueur, et ainsi de suite. Mmh. En gros, je prends dans le paquet de pièces, je t'en donne une, et pareil, il faut faire un alignement de pièces ayant la même caractéristique, couleur, hauteur, forme, etc. Et comme Quarto, c'est un jeu en bois, donc en 3D, bah, ça fait super classe de le laisser sorti de sa boîte. Souvent, moi, à une époque, quand j'avais un peu plus de place, je le laissais sorti, et ça faisait joli.
2: Si vous voulez justement vous replonger un peu dans les jeux abstraits, mais que vous n'avez pas envie de repartir sur les dames, Okiya, ça nous a semblé un jeu qui est sympa pour se remettre un peu dans les mécaniques de ouais. jeux abstraits, dans une forme de variante, comme nous parlait Manuel Rozoy, moderne, de ce jeu-là. Et en plus, alors soit vous l'achetez neuf, effectivement, pour soutenir l'auteur et l'éditeur, soit vous pouvez aussi, éventuellement, si vous souhaitez économiser de l'argent, l'acheter d'occasion, puisqu'en général, on le trouve à moitié prix sur les sites d'occasion.

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6: Alors, nous voici maintenant dans la dernière partie de l'émission, ouais. L'atelier de MacGyver. Aujourd'hui, nous allons parler des jeux qui font joli dans un salon et des upgrades de matériel pour certains jeux. En fait, il existe depuis toujours des versions de luxe, des jeux qui sont devenus des classiques. Pour les dames, par exemple, il y a des magnifiques damiers en bois, voire même des tables en bois avec des damiers intégrés. Le jeu peut donc aussi, le jeu classique que tout le monde connaît, devenir un élément décoratif, un peu comme un tableau affiché au mur. Et en plus, tu en avais déjà parlé dans certaines rubriques sociologiques, Julien, ça permet à l'hôte, celui qui possède l'objet, d'afficher quelque chose.
7: Oui, comme une bibliothèque, en fonction de ce qu'on met dedans.
6: Et du coup, cette logique, elle n'échappe pas aux jeux de société modernes, pour qui on trouve souvent des versions « luxe », entre guillemets, ou des rééditions. Donc on peut citer par exemple des éditions anniversaires, comme pour les Aventuriers du Rail, un classique du jeu de société moderne qui a été réédité dans une version de luxe. Il y a aussi des éditions ou des rééditions en financement participatif, comme pour les Châteaux de Bourgogne, un vieux jeu... Enfin, un vieux jeu, il n'est pas si vieux que ça, mais en tout cas, un jeu qui a été réédité récemment par Awaken Realms. Et puis, il y a aussi des kits d'upgrade officiels ou qui sont fan-made, hein, faits par des joueurs eux-mêmes, pour rendre les jeux plus jolis, plus agréables. Et Dune Imperium, c'est un très bon exemple de ça. Il est en train de peut-être devenir un petit classique quand même des jeux des années 2020. Et on trouve sur Internet tout un tas de kits d'amélioration du matériel officiel. Donc, par exemple, des ressources stylisées, des figurines pour remplacer les meeples en bois. Il y en a certains qui sont, comme je disais, des upgrades officiels vendus par l'éditeur. Et puis, il y a aussi des ressources qu'on trouve en libre accès.
8: Non, je demandais si on avait pas reçu mes tricots de peau en polystyrène expansé. Je comprends pas, ils auraient dû être là.
6: Peut-être qu'un jour, les jeux de société moderne qu'on connaît seront parfois des éléments de décoration. Je pense qu'on n'est pas loin. Que ça pourrait devenir des éléments qu'on va exposer.
7: Ah bah moi, c'est déjà le cas. Hein. Moi, sur Mechalax, il y a toujours un jeu qui est en devant, en fait, qui est mis sur la tranche.
6: Ouais.
7: Et parce que l'illustration est jolie et alors, ça donne envie en plus.
6: Ça, tout à fait, sur les boîtes de jeux. Mais le fait de laisser, par exemple, comme un damier placé sur une table avec les pions ou les échiquiers. Qu'est-ce que tu en penses, toi, Julien, de toutes ces extensions de matériel qui sont finalement peut-être superflues ou indispensables?
7: Moi, j'ai peur avec ces versions luxe. Alors, j'en ai jamais acheté parce que je me dis, si j'ai une version luxe, elle coûte cher. Elle est rare en général. Du coup, je ne vais pas jouer avec. Presque j'aurais envie d'acheter la version de base pour jouer avec et la version luxe pour laisser dans la vitrine.
6: Mais c'est vrai qu'en tout cas, les versions luxe des échecs, des dames, souvent sont plus à titre décoratif que pour y jouer vraiment.
7: Oui, par exemple, mes enfants ont mis... J'ai un beau jeu d'échecs, ils ont commencé à jouer avec, ils ont cassé une pièce. J'ai racheté un jeu d'échecs lambda en bois incassable. Ouais, cette idée de on joue plus avec les choses avec la version luxe, parce qu'on a peur de l'user.
6: Moi, je suis pas trop embêté sur cette idée de l'abîmer, parce que...
7: Bah, tu sleeve aussi, alors forcément.
6: Alors, quand il y a des cartes, effectivement, je peux les protéger. Mais le beau matériel pour les jeux aussi, je trouve que c'est des fois ce qui fait vraiment une plus-value de l'objet par rapport notamment, par exemple, à du jeu vidéo. Parce que dans les jeux de société, moi, je trouve qu'il y a aussi un plaisir un peu sensoriel, palpable, à toucher le matériel. Notamment, vraiment, par rapport à ce plaisir du toucher. Et moi, je trouve qu'au-delà des upgrades visuels, ce qui est hyper agréable et que j'aime beaucoup, c'est justement ces améliorations, ces luxifications qui vont procurer un toucher plus agréable, une manipulation plus agréable.
7: D'avoir... Ah, il y a des jeux comme Azul, en fait... le plaisir à jouer, il vient essentiellement
6: c'est
7: du matériel.
6: Des petits pavés en acrylique, effectivement.
7: Ou Splendor, assez... il y a des jetons de poker et c'est hyper agréable à manipuler, même si le jeu est très très bon, mais même si le jeu n'était pas bon, peut-être qu'on aurait autant de plaisir à le manipuler.
6: C'est ça. Et du coup, dans Dune, effectivement, de pouvoir manipuler, alors moi je ne les ai pas, hein, mais je comprends l'intérêt qu'il peut y avoir à manipuler ces petites fioles d'eau quand on va prendre de l'eau. Ça va renforcer à la fois l'immersion quand les gens ont une forte thématique, et puis il y a vraiment ce plaisir du toucher sensoriel. Donc voilà, moi je suis assez partagé parce qu'effectivement, en fait, c'est pas très raisonnable en termes de consommation parce qu'en fait, quand on achète des versions luxe, finalement, on a la version ancienne qui sert plus à rien, qu'on pourrait presque jeter.
7: Qu'on peut jouer avec
6: les
7: enfants.
6: Voilà. Et en même temps, d'avoir des pièces en métal, par exemple, qui sont lourdes, qui font vrai, on a le plaisir finalement à les utiliser. Attention quand même, il y a quand même un petit bémol, moi aussi, que je mets, alors pas par rapport à l'usure, mais par rapport à l'ergonomie du jeu, qui parfois est un peu sacrifié au prix de l'esthétique. Par exemple, il y a certains damiers stylisés qui deviennent très peu lisibles quand c'est plus noir-blanc, par exemple.
7: Ouais.
6: Et comme comme certains kits d'upgrade dans certains jeux qui nuisent à la lisibilité, où on va moins se rendre compte de quelles ressources c'est rapidement, ça va moins être raccord avec l'icono, ou voire même ça rend moins lisible le plateau. En soi, à Dune par exemple, on peut remplacer par des figurines nos meeples en bois, mais finalement à la fin, je trouve que du coup on voit moins qui est à quel endroit, les couleurs sont moins nettes, et ça peut aussi nuire quand même à une certaine ergonomie du jeu, et c'est encore plus vrai aux échecs quand par exemple les pièces n'ont pas la même forme, etc. On peut des fois avoir un petit doute, attends c'est lequel, le roi, la dame, le cavalier, etc. Voilà, donc on va pas vous recommander d'acheter en double les jeux, peut-être pour pas les abîmer, mais moi je trouve qu'il y a quand même cette satisfaction d'avoir des choses agréables à manipuler.
7: C'est vrai que ça donne envie de ressortir les jeux plus facilement.
6: Ouais, tout à fait. Bon, et bien écoutez, on arrive au dernier épisode de la saison 1. On a eu beaucoup de plaisir à mener à terme cette première saison qui fait 10 épisodes. Et, deux hors-série. Donc, on a décidé effectivement de faire des saisons, non pas forcément par année géographique.
7: Tous les 10.
6: Ouais, par année géographique. Non. Donc, comme on arrive au bout de cette saison, si vous avez des questions, des remarques, n'hésitez pas à nous les faire parvenir. On fera un mini-épisode de lancement de la saison 2, enfin, un petit teasing.
7: C'est ça.
6: Voilà, on vous prépare quelques petits changements subtils pour la saison 2. Et puis, un changement un peu moins subtil, qui sera un peu plus visible. On ne vous dit pas lequel.
7: Oui, c'est vrai.
6: Vous le découvrirez dans le teaser de la saison 2. Et puis, comme d'habitude, on va terminer cet épisode avec Yaya, qui a écouté attentivement, à qui on a soufflé des mots et qui va nous en faire une synthèse.

0: Eh bien, voilà. Saison 1 terminée. Ouais. On espère que vous aurez pris beaucoup de plaisir. Nous, on s'est beaucoup amusé à vous raconter tout ça.
1: C'est vrai.
0: On vous souhaite de continuer à jouer, à vous amuser.
2: D'écouter des podcasts de jeux.
0: Jeux de société, les uns, les autres.
2: Il y en a plein des chouettes.
0: Exactement, regarder des vidéos de règles, tout ça. Et puis, on vous retrouvera. Il y aura peut-être une petite pause là entre saison 1 et saison 2. Et puis, on vous retrouvera prochainement pour de nouveaux épisodes.
2: Normalement, que le prochain épisode soit enregistré depuis le festival Place aux Jeux.
0: Oui, c'est possible qu'on fasse l'expérience d'enregistrer un épisode en live. D'ici là, portez-vous bien et à bientôt.
2: Au revoir.

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Il vient d'y avoir un meurtre dans la maison. Oui. Oui, c'est ça. Un meurtre dans l'immeuble d'en face. Un homme d'environ 25 ans, un noir. Je viens de voir ça de ma fenêtre. J'habite dans l'appartement de l'autre côté de la cour.

questions, c'est ça, n'est-ce pas? Vous me poserez vos questions.

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0: police, mademoiselle. Vous habitez seul ? Avez-vous eu des visites ce matin ? Combien avez-vous de pièces, mademoiselle ? Connaissez-vous quelqu'un qui corresponde à cette description, mademoiselle ?
1: Je viens de voir une femme poignarder un homme avec un grand couteau. Ça se passait dans l'appartement en face, là, le 3R, au nom de madame. L'homme est probablement en train de mourir, s'il n'est pas déjà mort. Il a écrit au secours, sur cette fenêtre, avec son sang, et je ne l'ai pas vu. J'ai vu un meurtre.
2: Il n'y avait pas de corps.
1: Le cadavre est quelque part.
2: Il n'y avait pas de corps, parce qu'il n'y a pas eu de meurtre.

0: Voulez-vous essayer de vous rappeler ce que vous avez vu, s'il vous plaît?
1: Je me suis trompée. J'ai commis une erreur. Il n'y avait pas de corps.
0: Écoutez, je m'excuse d'avoir été tellement sceptique. Je n'aurais jamais dû prendre les choses aussi légèrement.
1: Je me suis trompée. J'ai commis une erreur. Il n'y avait pas de corps.

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4: Bonsoir à toutes et à tous, vous écoutez bien l'apérophonie sur Radio Campus 90.8. Aujourd'hui nous sommes à la guinguette électrique sur la mezzanine, non pas en extérieur pour ce soir parce que le temps n'est pas avec nous malheureusement. Et au cours des prochaines semaines, il y aura d'autres interviews d'artistes de la guinguette électrique. Et aujourd'hui, pour cette première interview d'artistes de la guinguette, nous sommes avec Nada Benz du Togo qui jouera juste après notre petite interview. Est-ce que pour commencer, vous pouvez me présenter le groupe s'il vous plaît?
5: Bonsoir à vous. Nada Benz du Togo est un groupe de musiciens togolais composé de 3 chanteuses et de 2 musiciens. Et Nada Benz du Togo est un groupe qui s'est formé il y a de cela 8 ans pour défendre ce que nous appelons la gamme Vodou, une gamme particulière au Togo. Et notre musique s'appelle Digital Vodou.
4: La musique s'appelle comment ?
5: Digital Vodou.
4: D'accord. Et juste, j'avais une question aussi sur le nom Nada Benz du Togo. Ça veut dire quoi, Nada Benz ? Est-ce que ça veut dire, c'est quoi la signification derrière ?
5: Les femmes, on les appelle Nana. La Benz, comme Mercedes Benz. C'était les Nana Benz du Togo étaient des femmes de grandes commerçantes, des femmes puissantes économiquement, socialement et politiquement aussi. Et du coup, comme Nana Benz du Togo est un groupe féministe, on s'est dit, en cherchant le prénom à utiliser, on s'est dit, le nom de Nana Benz est le meilleur nom pour notre groupe. Voilà.
4: Et du coup, c'est ça que vous souhaitez faire dégager dans la musique que vous faites, du coup?
5: Dans nos thématiques, principalement, nous parlons du vaudou, nous parlons de l'écologie et nous parlons, en dernière position, du féminisme.
4: Est-ce que vous pouvez me décrire un peu votre style musical et vos influences et inspirations?
6: Moi, je m'appelle Toto, DIY. Notre style de musique, comme elle avait souligné, s'appelle Digital Vodou. Du coup, on a fait beaucoup de recherches sur le style de musique qu'on doit déjà présenter. On voulait avoir un son vintage, un son très particulier qui colle déjà avec notre gamme. Et nous avons décidé de faire des recherches sur des sons. Et c'est là où l'idée nous est venue de... On redonne via la poubelle, comme on a l'habitude de le dire. On est dans le recyclage. Voilà, et on s'est dit on ne va pas utiliser les instruments de musique moderne que tout le monde a l'habitude d'utiliser. Moi, je me suis dit je vais utiliser la grosse valise de mon grand-père qui est prêtre vaudou. Qui est voyagé un peu partout dans le monde pour soigner des gens avec cette valise. Je ne voulais pas jeter la valise comme ça. Et j'y crois vivement que la valise, les fréquences qui sortent dedans quand je joue, avec une foi terrible que ça soigne des gens. Donc à partir de là, je dis ok, ma grand-mère aussi, elle est prêtresse vaudou. Je suis parti dans sa cuisine, j'ai cherché des exercices de cuisine, des réchauds, des trucs de fou, quoi. Tu vois, qui donnent des sons, qui collent déjà à ce qu'on cherchait comme son digital. Et voilà. Et vous savez, au deuxième plan, le deuxième instrument qu'on utilise s'appelle gazé tuyau. Gazé chez nous, ça veut dire les toilettes, les tuyaux PVC qu'on utilise pour la canalisation. Ouais. On s'est dit non, on va utiliser ça puisque quand on tire l'eau, ça fait un bruit. C'est bon d'utiliser, on a pensé faire. Et c'est tuné vraiment à des notes. Tu vois, de Rémi Faso jusqu'au dernier. Mais étant donné qu'on cherche un son et on a une harmonie à valoriser, on a réglé tous ces tuyaux PVC sur les notes, les gammes qu'on joue chez nous, qui s'appelle la gamme du vaudou, la gamme du Togo. Voilà.
4: Vous pouvez me décrire un peu la gamme vaudou?
6: La gamme vaudou, chez nous, sur la côte ouest africaine, on a une manière de chanter. C'est des pentatoniques qu'on chante, mais on ne joue pas tous les pentatoniques. Quand les pentatoniques, les notes sont limitées, ça t'amène en transe. Quand c'est répétitif, ça t'amène en transe. Donc ça collait déjà avec la musique ou les thèmes qu'on essaie de valoriser, le vaudou. Tu vois, donc c'est parti comme ça et... On est vraiment très très très fiers aujourd'hui de pouvoir transporter ce musique à travers cette musique d'abord à travers tout le monde entier pour que les gens puissent prendre connaissance de ce qu'on fait et ça fait un truc nouveau. Et voilà.
4: Est-ce que vous pourriez un peu peut-être expliquer ce que c'est le vaudou pour peut-être les auditeurs et auditrices qui ne savent pas ce que c'est ?
6: Monsieur, bah, tu es curieux toi.
4: Ah bah oui, il faut.
6: Le vaudou, ça n'a rien de négatif, ça n'a rien de noir, comme on a l'habitude de nous montrer ouais, dans les films dire, hollywoodiennes. Ouais. Le vaudou, c'est toi, c'est elle, c'est tout le monde, le nom qu'on porte. Le vaudou dont nous nous parlons, ça part sur les 4 éléments qu'on nous a enseignés à l'école. Pas profondément, mais nous aujourd'hui, on est fiers de parler de vaudou. On est tellement fiers. On parle de la terre, du feu, l'eau et l'air. Ces 4 éléments qui sont vraiment représentés par des divinités très fortes de chez nous. Vous voyez un peu ? La terre est vivante, l'eau a sa mémoire, l'air est vivant, tout ce qui est autour est vivant. Donc nous devons rester en symbiose avec tous ces 4 éléments. Vous voyez ? Et nous, on croit vraiment qu'on sort de la terre et un jour on partira tous. Le vaudou existait depuis avant l'arrivée de nos grands-parents et le vaudou va y rester et nous on va y partir. Le vaudou est connu plus que tous les présidents du monde. Le vaudou est connu plus que tous les grands dirigeants du monde. Quand on parle du vaudou au jour d'aujourd'hui, les gens se réfèrent directement au Togo et au Bénin parce que c'est le berceau du vaudou dans le temps qui s'appelait Danromé. Et pour préciser, vaudou n'a rien de maléfique.
4: Ouais,
6: c'est de rester en symbiose avec la nature, respecter la nature, vivre cette nature. Il faut que les gens arrivent à dissocier Zoka, Ebo, Guigri, la sorcellerie de vaudou. Vaudou, c'est très naturel.
4: Et c'est pour ça que je pense que c'est important d'en parler, parce que je pense qu'il y a beaucoup d'a priori sur le vaudou, en fait. Et je pense que c'est important de clarifier là-dessus, quoi, sur ce que c'est vraiment. Et dans le groupe, vous êtes 5, si je ne me trompe pas.
6: Oui.
4: Et je vais vous demander un peu comment vous êtes tous rencontrés, comment vous avez commencé à faire de la musique ensemble.
6: Premièrement, nous sommes tous des vocalistes, des musiciens professionnels individuellement. Et on a été repérés par un grand frère qui s'appelle Peter Solo du groupe Vaudou Game, qui a longtemps travaillé sur la gamme Vaudou. Et il est rentré à Lomé pour un atelier. C'est là où il nous a dit, ben les gars, ça serait bien que vous vous mettez ensemble pour valoriser cette culture. Moi seul, c'est trop lourd pour moi, je peux pas tout transporter. D'où le groupe Nana Benz est né il y a de cela 8 ans. Et on travaille là-dessus de jour en jour.
4: Et je vous propose qu'on fasse une petite interlude musicale avec Zoumé.
6: Zoumé ?
4: Oui.
6: Aïe, aïe, aïe, je laisse ma charmante lady à Poc vous parler sur Zoumé.
5: Ben, Zoumé est une chanson... juste une chanson amusante. Zoomer, dézoomer, comme on prend des photos avec le téléphone maintenant. Tu peux zoomer sur une image et le prendre. Et tu peux dézoomer. C'est juste une chanson pour inviter les gens à la fête, à danser avec nous, à zoomer et dézoomer sur notre musique.
4: Eh bien, super, je vous propose qu'on l'écoute maintenant.

0: Et vous écoutez toujours la Pyrophonie sur Radio Campus 90.8 et nous sommes toujours à la Guinguette électrique avec Nana Bins du Togo. Et on vient d'écouter Zoomé, issu de votre dernier album, Senam. Est-ce que vous avez un mot à dire sur ce dernier album qui est sorti ?
1: Ben, ce dernier album est un appel au féminisme, un appel aux hommes à nous écouter, à écouter les femmes, à attendre nos voix et à prendre en compte ce que nous disons aussi, de nous laisser libres d'être nous-mêmes. De nous laisser libres, de faire ce que nous avons envie de faire. Ça ne fera pas de nous non plus des femmes célibataires et ça ne ferait pas non plus de nous des femmes mariées. Parce que toute femme a droit à ce qu'elle veut, un mariage ou pas un mariage. Voilà.
2: En d'autres thèmes, d'écouter la nature, c'est très important. Parce que la nature nous parle. Vous voyez un peu ce qui se passe autour, la mer qui se déchaîne. Le soleil qui bat son plein. Et tout ça, c'est, je peux dire, c'est les activités de l'être humain qui détruisent cette planète que Dieu nous a donnée. Il faut qu'on en fasse vraiment très attention à ce qu'on fait comme pratique. Nos pratiques détruisent cette terre, cette planète. Donc la nature nous parle à travers ces déchaînements, le soleil qui bat, la pluie qui détruit tout un paysage. Voilà. C'est dans ce sens aussi.
0: On peut dire que vous faites de la musique engagée, du coup.
2: On fait une musique très engagée, puisque c'est un groupe féministe aussi. Et le plus gros du travail, c'est chez nous, là-bas. Les femmes sont léguées au dernier plan. Ils ne portent pas leur voix assez au-delà, quoi. Donc, les Nana Bins, ils ont pris ça pour eux-mêmes, sur eux-mêmes, pour dire que vraiment, il faut que les femmes soient devant tout, pour prendre des bonnes décisions. Si une femme veut être présidente, laissez-la être présidente. Si une femme veut être ministre, elle va être mariée, laissez-la prendre sa décision. Voilà.
0: Et par rapport au texte, comment ça se passe ? Vous écrivez les textes tous ensemble ou ça se passe comment ?
2: Eh bien oui, on écrit les textes tous ensemble. La musique, on la fait tous ensemble. Tout le monde contribue. On donne l'idée. Peut-être moi, je suis le batteur du groupe. Je viens avec un tempo, un rythme. Ah, si ça va, eh bien, il dit, bon, on chante comme ça. Et l'arrangement, tout le monde, on met la main à la pâte, tout le monde donne son idée. Et c'est ce qui a fait de nous aujourd'hui, Nana Bins, c'est ce qui a fait qu'on a notre premier album et le deuxième album aussi qui est sorti. On travaille toujours en collaboration, en union, en fraternité, en amour. Et c'est ça.
0: Du coup, vous créez vraiment tous ensemble, quoi. Vous mettez tous ensemble, je sais pas, vous faites de la musique tous ensemble. Là, il y a des idées qui fusent comme ça, quoi.
1: Ben, parfois. Ça se fait qu'il y a l'un de nous qui apporte une mélodie et en écoutant la mélodie, il y a des mots qui viennent, des phrases qui viennent et au fur et à mesure, on tisse ça ensemble. Ou parfois, il y a une personne qui vient avec un test quasiment et on se dit, ben, j'ai ça comme test, qu'est-ce qu'on pourrait bien jouer dessus ? Et donc voilà, les mecs proposent des sons. Et puis voilà, comme je le disais aujourd'hui à ceux qui sont venus nous écouter, je leur ai dit aujourd'hui qu'en fait, c'est toujours mieux d'être accompagné que d'être seul. On est 5 dans le groupe. Donc, pourquoi se débêner à écrire une chanson toute seule alors que 5 autres personnes peuvent t'aider pour le faire ?
0: Mais il y a une description que je suis allée voir. J'ai un peu cherché des informations sur votre groupe. Et j'ai vu que c'était écrit que vous étiez 5 comme 5 doigts d'une main. Ouais, je trouve ça très beau comme manière de vous décrire.
1: Ben ouais, les 5 doigts de la main, c'est ça.
0: Vous êtes tous reliés, tous ensemble. Et est-ce que dans votre parcours musical, dans votre parcours de groupe spécifiquement, est-ce que vous avez fait face à des doutes, des difficultés par rapport à ce que vous faites ?
1: Ben ouais, ben, c'est sûr qu'on fait face à des doutes. Hein. Déjà, on était des solistes toutes seules. Moi, j'étais soliste, il était soliste aussi dans d'autres groupes. On avait
0: une
1: groupe.
0: De base, vous étiez tous les 5 artistes pro solo.
1: Voilà, soliste. Ouais. Donc on avait nos bandes à part jusqu'à ce qu'on se rencontre et qu'on se mette ensemble. Donc il arrive des moments où on se dit toujours, ben pourquoi j'ai choisi cette vie d'artiste, pourquoi j'ai choisi cette vie de merde là. Mais à certains moments, quand tu as un public, quand tu as la grâce d'avoir un public devant toi, le public qui se sent bien quand il t'entend, quand il t'écoute, à ce moment-là, tu te dis, bon, ben, c'est pas grave.
0: T'oublies tout, quoi.
1: C'est pas grave, ouais. Tu t'en fous, quoi. Et tu repars, tu vas dormir tout peinard, même sans avoir rien mangé. Et c'est l'une des raisons pour laquelle ma mère, elle me disait, ben écoute, moi je veux pas d'une fille qui soit chanteuse parce que mes parents, mes grands-parents, ils l'étaient. Et c'était des gens qui chantaient dans des festivals et que les gens pleuraient, mais parfois ils rentraient chez eux sans rien manger parce qu'ils n'avaient pas un rond. Donc qu'est-ce que c'est comme vie? Mais bon, mais par la grâce aujourd'hui, la voie s'ouvre pleinement pour nous avec le groupe Nana Bins du Togo. On ne meurt plus de faim, donc on rend grâce pour ça.
0: Et là, si je ne me trompe pas, vous êtes en tournée jusqu'en septembre.
1: Voilà.
0: Et du coup, cette date-là, la Guinguette, ça fait partie de votre tournée aussi.
1: Oui, oui, oui.
0: Et la tournée, elle a commencé quand déjà? En mai, si je ne me trompe pas.
1: Le 24 mai. La tournée a débuté le 24 mai. C'était à Moers Festival. Moers Festival, en Allemagne.
0: Ça va, ça se passe bien? Vous n'êtes pas trop fatigué, ça va?

0: seulement 2 parmi les 5. Mais vous, personnellement, est-ce que vous êtes satisfaite de votre parcours, de ce que vous faites?
1: Ben oui, bien sûr, on est vraiment satisfait. On découvre de nouveaux trucs, on découvre des gens très sympas comme vous. L'échange est là. Ce qui est important, c'est l'échange. C'est l'échange culturel. Ce qu'on apporte, ce que vous nous donnez aussi, l'énergie, tout est là. On guérit des gens. Il s'est arrivé à un concert, après avoir fini de jouer, il y avait des dames qui pleuraient. Oh, vous étiez où depuis cette année là? On cherchait des groupes comme ça pour nous soigner. Merci d'être là, de parler des femmes, parce qu'on en a vraiment besoin. On est en mission et on est des guérisseurs en plus. Notre musique, tu ne peux pas rester assis et écouter notre musique, jamais. Ça dégaine un peu partout. Donc tu dois te mettre debout. C'est de l'énergie. Donc voilà, on est vraiment satisfait de partager cette énergie avec tout le monde partout où on passe. Dans la positivité, dans l'amour, dans la fraternité, comme on a l'habitude de le dire.
0: Vous êtes hyper nourrissant aussi d'avoir des retours comme ça du public.
1: Bien sûr.
0: Vraiment beaucoup vous motivez quoi à continuer ce que vous faites.
1: Ils sont tous contents. On a de bons retours. Des très bons retours. Partout où on passe, on a de bons retours.
0: Et là, vous êtes en concert à 20h45.
1: 20h45.
0: Comment vous vous sentez là, à l'approche du concert?
1: Tout prêt. On est prêt depuis. Depuis qu'on est venu à... Ici à chez vous, l'accueil était vraiment chaleureux et on se dit on est prêt là, on est prêt. On est prêt à donner tout. D'habitude on donne 100%, mais ce soir on va donner 200%.
0: Trop bien. Trop chouette. Et alors il nous reste plus beaucoup de temps pour l'émission. Ouais. Est-ce que vous avez un dernier mot à dire avant que je lance un dernier titre, un dernier nouveau titre?
2: Ben, déjà, on va dire à ceux de Grenoble qui n'ont pas, peut-être pas l'intention de venir ce soir, qu'ils feraient tous mieux de courir pour aller prendre un ticket pour venir à la guinguette électrique, parce que ça va chauffer. Nous allons mettre le feu dans cette salle ce soir. Et ça, je vous le dis au nom de mes vaudous. Et pour vous qui vous nous recevez dans votre interview, ne manquez pas ça, surtout pas, hein, ma chère.
0: Soyez pas timide, venez, le bain électrique. Enfin, on avance du Togo. Et t'as un dernier mot à dire aussi, peut-être.
1: Mon dernier mot, c'est de vous dire merci de nous avoir invités sur votre radio.
0: Merci
1: de passer sur Guinguette électrique. Ça fait plaisir et nous comptons revenir encore et partager cette énergie avec tout le monde. Vous qui nous écoutez de loin, apprêtez vos chaussures de danse et venez danser. Ça va être de la fête ce soir ici. Merci, merci, merci beaucoup encore une fois.
0: Merci beaucoup à vous d'être venus. Merci à Zoé, à la technique. Et je vous propose qu'on finisse avec Mister Go.

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Vous écoutez Campus Grenoble 90.8, vous écoutez Radio Alto 94.8, c'est l'émission Voix de Garage, la 837e depuis le retour à l'antenne, qui démarre avec tout plein de concerts à vous annoncer. Puis, beaucoup de nouveautés, en dépit du fait que l'été arrive, vous avez pu le constater. Eh bien, il y a énormément de concerts et de nouveautés, et même des previews. C'est ça le programme de Voix de Garage, et on ne va pas perdre trop de temps, puisque le programme, il est copieux. Oui, oui, il est bien copieux. On commence ce mercredi 24 juin au Triplette Social Club à Ambérieu, en Bugey, dans l'Ain. Une soirée très énervée avec Rupture, un groupe de punk rock qui savate comme on aime, et les fantastiques anglais The Grade 2, tout ce qu'on aime dans un power trio. Ils sont en tournée européenne, c'est grade 2, pour la promotion de leur tout nouvel album qui s'appelle Talk About It. Grade 2, mercredi 2 juin au Triplette Social Club à Ambérieu, en Bugey, dans l'Ain, avec en plus Rupture au programme. C'est immédiatement dans votre garage pour démarrer cette 837e émission. Oh là là, depuis le retour à l'antenne.

Ce groupe s'appelle les Exoticis. Ils seront en concert jeudi 25 juin au 648 Café à Marcelat, en Haute-Savoie, dans la Vallée Verte. Et j'espère que ça vous a plu. Je dois reconnaître que je suis très très accro à ce genre de choses. Voici pourquoi. On va s'en faire une deuxième chanson, enfin un deuxième titre, une deuxième relecture des Exoticis dans Voix de Garage sur Radio Alto 94.8 et sur Campus Grenoble 90.8 des Exoticis. Jeudi 25 juin au 648 Café à Marcelat, en Haute-Savoie. Vous sentez les vagues ?

Et oui, pourtant, vous écoutez toujours Voix de Garage sur Radio Alto 94.8 et sur Campus Grenoble 90.8 à l'instant. C'était Dame Area, un groupe espagnol d'expérimental punk qui jouera vendredi 26 juin à Gigorello-Zeron, au CBGC, là où se tenait le Freak Show Festival il y a de cela quelques années, le regretté Freak Show Festival. Donc, pour les gens qui avaient l'habitude d'y aller, c'est toujours un endroit où on propose des musiques qu'on n'entend pas ailleurs. Donc, vendredi 26 juin, Dame Area et Yuri Music plus DJ Lamouline au CBGC à Gigorello-Zeron, dans la Drôme, pas très loin de Cray. Voilà. Maintenant, on va faire un très long focus sur l'extraordinaire programmation du festival Namaspamous, qui se tiendra au col de Manigo, en Haute-Savoie, entre Annecy et Thônes, le pays d'Urblochon, pour ceux qui ne sauraient pas. Un festival, le Namaspamous, très orienté stoner, doom, heavy psyché et autre chose. On démarre avec REZN qui jouera vendredi 26 juin donc au Namaspamous Festival au col de Manigo en Haute-Savoie en compagnie des Occult and Order, très souvent diffusés dans cette émission, Inhuman Nature, Electric Citizen et donc REZN, un groupe américain de psyché doom. 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

Je sais plus qui disait le gras c'est la vie, mais il avait raison. Il y a toujours un heavy metal kid qui sommeille au fond de moi, et donc eh ben, je suis toujours ravi de diffuser un peu de métal dans Voix de Garage. À l'instant, c'était les Anglais de Inhuman Nature. Ils seront en concert vendredi 26 juin au Namaspamous Festival au col de Manigo, en Haute-Savoie, entre Annecy et Tône. Ils seront en compagnie des fantastiques Occult and Order, des habitués de l'émission de REZN que je vous ai diffusé juste avant, et des Electric Citizen que vous allez écouter maintenant. Cette belle affiche se tiendra vendredi 26 juin dans le cadre du Namaspamous Festival au col de Manigo en Haute-Savoie, et ce sera le premier jour de ce festival. Voici les Electric Citizen.

Alors, à l'instant, c'était El Saguaro. Alors, je vais me faire disputer par mes amis portugais parce que ma prononciation est mauvaise. Mais bon, peu importe. Vous avez senti, comme on dit dans ces cas-là, la fragrance du heavy 70s de ce groupe portugais excellent qui jouera au Namas Pamus Festival samedi. Eh oui, samedi, ma petite dame. Samedi, on sera le combien? Alors, ça va, 27, hein? On sera le samedi 27, tout à fait. Ils joueront dans le cadre du Namas Pamus Festival sur le site de Cabo, donc au col de Manigo, toujours en Haute-Savoie, et en compagnie de Capsula, l'excellent groupe argentin dont on va écouter un extrait du tout nouvel album pour lequel ils sont en tournée européenne. J'ai remis sur le blog de l'émission Voix de Garage Grenoble.blogspot.com, Voix de Garage Grenoble.blogspot.com, la chronique d'un ancien de leur 11e album. Oui, parce que les Capsula, ils existent depuis hyper longtemps. Ça fait seulement 5 ou 6 ans qu'on les connaît bien en Europe, parce qu'en fait ils avaient surtout tourné en Amérique du Sud. Et donc, il faut absolument en profiter. Je vais me taire. On va écouter Capsula avec un extrait de leur album Primitivo Astral. Ils seront en concert samedi 27 juin au Namas Pamus Festival.

Alors, à l'instant, on a écouté Imaran Timbuktu, le vrai blues du désert. Oui, un groupe franco-malien qui jouera samedi 27 juin au Namaspamous Festival sur le site du Merdassier au col de Manigo, en Haute-Savoie, entre Annecy et Tône. Également à l'affiche, Psyklona et les Acid Mammoth. Donc, c'est les Anglais de Psyklona qu'on va écouter maintenant, parce que les Acid Mammoth, je les ai déjà beaucoup diffusés dans Voix de Garage, et je les ai aussi souvent chroniqués sur le blog de l'émission Voix de Garage grenoble.blogspot.com. Psyklona en concert samedi 27 juin en compagnie d'Acid Mammoth et de Imaran Timbuktu au col de Manigo dans le cadre du Namaspamous Festival Psyklona. C'est maintenant, les gars, qu'il faut y aller. Allez, on se dépêche, bande de feignants.

À l'instant, dans la voie de garage sur Radio Alto 94.8 et sur Campus Grenoble 90.8, c'était les Sud-Africains de Congo Cowboys qui seront de passage en concert dimanche 28 juin au Namaspamous Festival au col de Manigo en Haute-Savoie en compagnie de The Black Wizard, les Portugais qu'on va écouter immédiatement, et des Australiens de Child qui font dans le 70s en blues. Une belle affiche pour ce 3e jour du Namaspamous Festival dimanche 28 juin. Child, Congo Cowboys et The Black Wizard au col de Manigo en Haute-Savoie. Les Black Wizard sortent un tout nouvel album dont voici un extrait.

J'adore ce groupe. À l'instant, c'était les Weird Omen, un groupe qui tourne beaucoup et ça tombe bien. Ils seront de passage mardi 30 juin à la Galerie d'Art de Genève qui s'appelle La Galerie. Voilà, toutes ces dates sont répertoriées et présentées sur le blog, sur le podcast de cette émission qui est d'ores et déjà consultable et écoutable sur radioalto.info et sur campusgrenoble.org. À chaque fois, vous avez les indications sur le lieu, la date, etc., etc., et des liens pour écouter plus de la musique des groupes dont il est question et acheter leurs disques. Donc, les Weird Omen, mardi 30 juin à la Galerie à Genève. Le lendemain, mercredi 1er juillet, la guinguette électrique de la Belle Électrique à Grenoble vous propose un concert gratuit à partir de 18h avec Floodlight, un groupe australien entre post-punk et art rock, et les excellents Pills for Tomorrow pour ceux qui sont plus branchés shoegaze psyché dream pop. Mercredi 1er juillet à la Belle Électrique à Grenoble à partir de 18h et ce sera gratuit. Pills for Tomorrow et Floodlight. Les Floodlight sont en tournée pour la promotion de leur tout nouvel album qui s'appelle Painting of My Time.

À l'instant, c'était les Pills for Tomorrow avec leur tout nouveau single, le deuxième à être extrait de leur nouvel album qui sortira cet automne. Les Pills for Tomorrow joueront mercredi 1er juillet à la Belle Électrique à Grenoble à partir de 18h. Ce sera gratuit et ils seront donc accompagnés des Floodlights diffusés juste avant. Et puis Pills for Tomorrow, ils seront à la Belle Électrique mercredi 1er juillet. Mais juste avant ça, ils donneront deux concerts en Allemagne car... contrairement à beaucoup de groupes de Grenoble, eux, ils arrivent à aller jouer ailleurs. C'est ainsi que se termine la partie consacrée à l'annonce des concerts à ne pas manquer dans les environs. Et puis voici maintenant les nouveautés et les previews. Le 31 juillet, Spin Out Nuggets publiera l'album de Robert Rotifer. C'est son 7e en solo. C'est Madame Catimini de l'excellente revue Persona qui fait passer l'information qu'on pouvait déjà écouter un premier extrait de ce nouvel album solo de Robert Rotifer que vous connaissez peut-être pour son travail dans Electric Hills. Robert Rotifer, l'album s'appelle Radical Friendship Theory et ça sortira le 31 juillet chez Spin Out Nugget.

Alors, on est resté chez Spin Out Nuggets, le label anglais, qui publiera le 26 juin le premier album de ce groupe, qui s'appelle Warren James, soit un ex-Orange Juice et un ex-Starry Skies, qui se sont réunis pour un disque qui s'appelle Tales from the Film City. Et si vous aimez les mélodies, comme vous avez pu l'entendre, c'est du bonheur en boîte, cet album de Warren James. Maintenant, je traverse la planète entière, on va jusqu'en Australie. Sheer Squad Records and Tapes célèbre les 40 ans du premier album d'un groupe qui s'appelle Huxton Creepers. Donc l'album est réédité et puis les Huxton Creepers vont bientôt sortir un nouveau single. On garde les antennes ouvertes pour être connectés et attendre ça de pied ferme. En attendant, on découvre ce premier album des Huxton Creepers, sorti il y a 40 ans. Je vous laisse faire le calcul, mais ça commence à compter.

C'était les Hard Ons qu'on aime toujours autant. Leur nouveau EP 4 titres sortira sous la forme d'un 12 pouces, un 33 tours donc, le 26 juin chez Sheer Squad Records and Tapes, qui a publié le nouveau single des mythiques Stems. Alors, quand ça avait été annoncé et en précommande, j'avais diffusé dans Voix de Garage sur Radio Alto 94.8 et sur Campus Grenoble 90.8 la face A de ce nouveau single des Stems. Et je vous avais dit que je vous ferais déguster la face B quand ce serait disponible en vrai. Eh bien, je tiens ma promesse de Stems.

Alors, on a eu une double dose de Don Mariani, puisqu'à l'instant, c'était les Datura 4 après les Stems. Ça, c'est le nouveau single extrait du tout nouvel album qui vient tout juste de sortir chez Alive Recordings. Et comme je viens de le recevoir, on en reparlera bientôt dans Voix de Garage, que vous pouvez écouter en direct ou en podcast sur radioalto.info et sur campusgrenoble.org. Le podcast vous permet d'écouter cette émission quand vous voulez, où vous voulez, mais surtout, avec ce podcast, vous avez une présentation des groupes dont il est question, des liens pour écouter plus de leur musique et acheter leurs disques, car c'est important. Autre disque que je viens tout juste de recevoir, le nouvel album de Madame Fabienne Del Sol, que j'adore. Ça sort chez Damaged Goods Records, et vous vous doutez bien que je vais vous en reparler bientôt, Fabienne Del Sol.

Alors là, on est allé jusqu'en Floride avec Monsieur David A. ou David Alpha, ça dépend. Il utilise plusieurs alias différents. On se rappelle de lui parce qu'il avait enregistré un album entier qu'il avait co-composé et interprété avec Isra Bey, le guitariste des Dead Kennedys. On reste aux États-Unis avec Andreas Jones qui a sorti le 21 juin un single à propos des 250 ans de l'indépendance des États-Unis. Oui, oui, je sais. C'est plutôt étonnant, mais c'est très réussi surtout. Et c'est tout ce qui compte. Monsieur Andreas Jones, maintenant dans Voix de Garage sur Radio Alto 94.8 et sur Campus Grenoble 90.

À l'instant, c'était le tout nouvel album de Stop Calling Me Frank qui va tout juste de sortir chez Rumbar Records, le label de Boston, et on va en reparler bientôt dans Voix de Garage sur Radio Alto 94.8 parce que j'adore ce groupe et que l'album est formidable, il met de la joie de vivre. Autre chose dont on va reparler bientôt et abondamment, le tout nouvel album des Suédois de Sewer Grooves qui sont enfin de retour après un hiatus de au moins 10 ans si c'est pas plus. Le nouvel album est une coproduction entre Chaputa Records et Ghost Highway Recordings. Ça sort le 25 juillet et en voici déjà un premier extrait pour vous.

Ce groupe s'appelle Last Pages, il nous vient de l'état de New York et si vous voulez en savoir plus, faites comme moi, lisez leur interview sur le blog Monstre Sacré, c'est ainsi que je les ai découverts. Les parisiennes de Roberta Lips sont de retour avec un vrai 45 tours à l'ancienne dont voici la face B, Como tú par Roberta Lips, si ça avait bien marché.

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